D'ailleurs, selon l'accusation, les faits se seraient déroulés entre 2019 et 2022. Toujours incarcéré depuis 2 ans, il conteste les accusations. L'expertise psychiatrique évoque une dangerosité significative et un manque d'empathie, tandis que les plaignantes demandent à ce qu'il reste en détention. Activité soutenue au centre opérationnel de la gendarmerie du Maine-et-Loire, qui a enregistré plus de 100 000 appels en 2025. Ce service a récemment emménagé dans de nouveaux locaux à Angers. 17 gendarmes assurent une permanence 24 heures sur 24, 7 jours sur 7. En 2026, déjà, plus de 32 000 appels ont été reçus depuis le début de l'année. Dans l'affaire du crash du vol Rio-Paris, Airbus et Air France condamnés en appel pour homicide involontaire, la cour d'appel de Paris a reconnu les deux entreprises comme entièrement responsables de la catastrophe survenue en 2009. Catastrophe qui avait coûté la vie à 228 personnes. Elles écopent chacune de l'amende maximale. Sanction surtout symbolique, mais fortement attendue par les familles de victimes. Une forte période pollinique touche actuellement les graminées avec un risque élevé de dispersion des pollens en raison des conditions chaudes, ensoleillées et parfois venteuses en Anjou.

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0: qu'on recrute près de chez vous en Maine-et-Loire. À Angers d'abord, plusieurs entreprises recrutent dans l'industrie et la logistique avec des besoins en préparateurs de commandes, conducteurs de machines et techniciens maintenance. Toujours à Angers, Europe Assistance recherche des chargés d'assistance pour la saison estivale. À Candé, une boulangerie recrute un boulanger ou une boulangère en CDI 35 heures. Au Lyon d'Angers, un poste de menuisier poseur est à pourvoir en CDI avec CAP, menuiserie et expérience demandée. Enfin, à Segré en Anjou bleu, l'agence AXA Ophélie Baron recrute un conseiller commercial en assurance en CDI orienté développement et relations clients. Infos et candidatures via France Travail et les entreprises concernées. 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

17 gendarmes sur une permanence 24 heures sur 24, 7 jours sur 7. En 2026 déjà, plus de 32 000 appels ont été reçus depuis le début de l'année. Dans l'affaire du crash du vol Rio-Paris, Airbus et Air France condamnés en appel pour homicide involontaire. La cour d'appel de Paris a reconnu les deux entreprises comme entièrement responsables de la catastrophe survenue en 2009. Catastrophe qui avait coûté la vie à 228 personnes. Elles écopent chacune de l'amende maximale. Sanction surtout symbolique, mais fortement attendue par les familles de victimes. Une forte période pollinique touche actuellement les graminées avec un risque élevé de dispersion des pollens en raison des conditions chaudes, ensoleillées et parfois venteuses en Anjou. Les autorités sanitaires recommandent de suivre strictement les traitements contre les allergies et l'asthme. Changement de programme en marge de l'audience judiciaire en Angers. La prise de parole initialement prévue en début d'audience est annulée ce vendredi. Elle est remplacée par un rassemblement sur les marches.

0: La BO du film Ghostbusters, Ray Parker Jr. sur Oxygène Radio, il est 6h15.
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0: Après les pluies des jours précédents, c'est un ciel de traîne ce mercredi. Le soleil va se montrer plus qu'hier et beaucoup moins que demain. Alternance de nuages et d'éclaircies, éclaircies qui prendront le dessus en fin de journée. Le mercure continue de grimper avec 13 degrés ce matin et 21 degrés cet après-midi. La suite, eh bien, c'est le soleil qui va briller de plus en plus. Dès vendredi, le temps sera franchement printanier. Les températures vont monter jusqu'à 25 degrés demain et 30 degrés vendredi.
2: Alors je suis parti comme Caroline. Je connais la chance.
0: Et le week-end de Pentecôte s'annonce délicieux. Zao MC Solar, Caroline, à suivre sur Oxygène Radio et puis à la minute typique avec Laurent Yvron.
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0: Un autre concurrent du Maine-et-Loire, c'est le numéro 3, Jiminy Cricket, entraîné à Soulaire et Bourg par son driver Jean-Philippe Monclin.
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0: spécifique à l'entrepreneuriat, donc un manque de réseau, des difficultés à identifier les bons interlocuteurs, ou bien tout simplement un besoin de confiance en soi, de retour d'expérience et de conseils. Donc voilà, tout entrepreneur, c'est l'événement dédié à ce type d'enjeu.
1: Donc pour toutes les auditrices là qui nous écoutent, qui sont porteuses, pourquoi pas, de projets ou même en cours de création, c'est l'occasion jamais, quoi.
0: Exactement.
1: Ouais, alors même ceux qui sont déjà installés, qui ont encore besoin

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0: Sinner dès le premier tour dimanche. Une entrée en matière aussi magnifique que difficile pour lui. De son côté, le numéro 1 français Arthur Fils a été plutôt épargné. Il débutera face à Stan Wawrinka. Il évite donc de croiser Yannick Sinner avant une potentielle demi contre lui. En revanche, il pourrait affronter Alexander Zverev dès les huitièmes. Les Ducs d'Angers ont annoncé le départ de leur gardien Matt O'Connor. Le portier angevin n'a plus joué depuis près de 6 mois après la bagarre et le coup reçu par le grenoblois Pierre Crinon, qui lui avait alors valu une commotion cérébrale et un protocole de récupération. Le capitaine d'Angesco, bientôt prolongé en fin de contrat cette saison, Aris Belkebla aurait trouvé un accord avec sa direction pour continuer l'aventure avec Angers, selon le Courrier de l'Ouest. La finale de la Coupe de France ce soir entre le RC Lens, qui pourrait ponctuer une saison magnifique avec un trophée, et l'OGC Nice, toujours à la lutte pour le maintien direct en Ligue 1 et qui pensera aussi à ses matchs de barrage contre Saint-Etienne qui ont lieu la semaine prochaine. Enfin, en cyclisme, la troisième étape des 4 jours de Dunkerque aujourd'hui pour l'angevin Jason Tesson. Hier, il a pris la 12e place au terme d'un sprint massif. Sprint massif, il n'y a pas eu hier sur la 12e étape du Giro. On en attendait pourtant une. C'est finalement Alex Segaert, le coureur belge, qui est parti à 3 km et faussé compagnie au peloton pour s'imposer en solitaire. Bonne journée à tous, à l'écoute d'Oxygène Radio.
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0: Youpi, c'est vendredi, youpi, il fait beau, et youpi, le son It and Dance revient dans un instant avec David Guetta et Jennifer Lopez sur Oxygène.
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0: C'est le Big Morning, il est 7h.
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0: Les infos avec Nicolas Marie. Nicolas, bonjour.
2: Chris, bonjour, bonjour à toutes et à tous. Une nouvelle victime à déplorer sur les routes du Maine-et-Loire. Les faits se sont produits ce jeudi à Bécon-les-Granit. C'est une femme de 80 ans qui a perdu la vie sur la départementale 963. Son véhicule se serait déporté avant de percuter une voiture qui arrivait en sens inverse. Trois autres personnes ont été légèrement blessées, transportées vers l'hôpital d'Angers. Un jeune homme de 25 ans mis en examen dans le Maine-et-Loire pour plusieurs viols, agressions sexuelles et menaces de crimes sur quatre jeunes femmes, dont des mineurs. Selon l'accusation, les faits se serait déroulé entre 2019 et 2022. Toujours incarcéré depuis 2 ans, il conteste les accusations. L'expertise psychiatrique évoque une dangerosité significative et un manque d'empathie, tandis que les plaignantes demandent à ce qu'il reste en détention. Activité soutenue au centre opérationnel de la gendarmerie du Maine-et-Loire, qui a enregistré plus de 100 000 appels en 2025. Ce service a récemment ménagé dans de nouveaux locaux à Angers. 17 gendarmes assurent une permanence 24 heures sur 24, 7 jours sur 7. En 2026, déjà, plus de 32 000 appels ont été reçus depuis le début de l'année. Dans l'affaire du crash du vol Rio-Paris, Airbus et Air France condamnés en appel pour homicide involontaire. La Cour d'appel de Paris a reconnu les deux entreprises comme entièrement responsables de la catastrophe survenue en 2009. Catastrophe qui avait coûté la vie à 228 personnes. Elles écopent chacune de l'amende maximale. Sanction surtout symbolique mais fortement attendue par les familles de victimes. Une forte période pollinique touche actuellement les graminées avec un risque élevé de dispersion des pollens en raison des conditions chaudes, ensoleillées parfois venteuses en Anjou. Les autorités sanitaires recommandent de suivre strictement les traitements contre les allergies et l'asthme. Changement de programme en marge d'une audience judiciaire à Angers. La prise de parole initialement prévue en début d'audience est annulée. Ce vendredi, elle est remplacée par un rassemblement sur les marches du palais de justice. Rassemblement fixé à 13h15. Après le petit miracle d'Angesco de se maintenir une nouvelle fois en Ligue 1, ce supporter va faire le pèlerinage jusqu'à Lourdes à pied. En début de saison, Valentin Tardif a fait ce pari fou. En cas de maintien, un délire un peu fou, mais bien réfléchi, car ce réceptionniste en hôtellerie avait décidé de perdre du poids le jour où un client l'a insulté sur son physique. Préparé depuis juillet, délesté de 40 kilos, Valentin partira lundi matin du stade Raymond Coppa pour les Pyrénées.
3: Écoutez. Le regard des gens en fait a changé. Voir les gens qui me disent ouais, franchement, c'est beau ce que tu fais, c'est bien. Là, je vois, j'ai eu le cas ce week-end, il y a un article avec le Club d'Ouest qui est paru ce week-end. J'ai une personne que je ne connais pas qui a contacté le magasin de Poitiers qui m'aide au niveau de l'équipement pour avoir mon numéro pour me féliciter et m'encourager. Okay, je ne connais pas cette personne, elle ne me connaît pas. Juste ça, c'est j'ai reçu des messages de personnes que je ne connais pas du tout. Et je fais pas ça pour devenir célèbre. Je fais pas ça pour que du jour au lendemain on me reconnaisse dans la rue. Non, je le fais pour moi avant tout. Et vu que je le fais en lien avec le club, le fait de le mettre en avant, de le filmer, de l'expliquer, de le mettre sur les réseaux, c'est aussi remercier le club indirectement de ce que ça m'apporte actuellement.
2: À Valentin Tardif devra marcher en moyenne une trentaine de kilomètres chaque jour pour arriver au bout de son pèlerinage sportif vers Lourdes. Il espère finir en un peu moins de 3 semaines, soit les congés qu'il a posés. Là-bas, il a déjà prévu de poser un cierge pour la saison prochaine de son club de cœur, Angesco. Et puis en tennis, le tirage au sort à Roland-Garros, l'angevin Clément Tabur hérite du numéro 1 mondial Yannick Sinner. Il pourrait jouer sur l'un des cours principaux du tournoi. Les prévisions météo.
0: Le ciel est dégagé et il le restera toute la journée, tout le week-end et même en début de semaine, avec au pire quelques cirrus dans le ciel. Côté température, ça augmente fortement aujourd'hui avec 15 degrés ce matin et 31 degrés au mieux ce vendredi. Il fera jusqu'à 34 degrés lundi.
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2: Et ce vendredi, c'est la journée mondiale des gothiques. Alors, je veux juste qu'on prenne un petit moment pour penser à eux ce matin, parce que regardez dehors. Il fait beau, le soleil est là, les oiseaux chantent, les gens sourient dans la rue. C'est une catastrophe pour eux. Non, mais si vous croisez un gothique aujourd'hui avec ses vêtements noirs sous 30 degrés, son eyeliner qui coule et son air de quelqu'un qui préférerait être dans un manoir brumeux plutôt qu'en Anjou, eh ben dites-lui un petit mot gentil, hein. Vendredi aujourd'hui, youpi, vendredi 22 mai, on fête qui? On fête les Émile, les Miloud et les Rita. C'est aussi la journée mondiale de la diversité. On a quelques anniversaires à souhaiter comme tous les jours. Bah vous, si vous êtes né un 22 mai, alors c'est le cas pour qui aujourd'hui? La chanteuse Camille Lou, fête ses 34 ans. Novak Djokovic, 39 ans. Et puis l'ex-mannequin Naomi Campbell, a 56 ans. Et puis l'artiste numéro 1 des ventes de singles, un 22 mai. Eh bien, c'est en 2007 avec vous, Christophe Maé.

Le tout premier single solo de Christophe Maé, qui a lancé sa carrière en solo, ouais, après ses deux années dans la comédie musicale Le Roi Soleil. Ce titre pétillant, extrait de l'album Mon Paradis, est devenu un carton immédiat, numéro 1 direct en France. Et puis, on peut le dire, un classique karaoké depuis. Ouais. Dans un instant, sur Oxygène Radio, les points de télé de Jérém. Et maintenant, c'est Jack et Carla, la recette sur Oxygène. Bonne journée.

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1: Et on va commencer avec TF1 Mask Singer. Sur France 2, vous allez retrouver la finale de la Coupe de France de football hein, entre Lens et Nice. France 3, le crime de la Tour Eiffel. Canal Plus, Wicked, partie 2. Sur M6, finale de Pékin Express au Royaume des Dragons. France 4, la finale de la Challenge Cup de rugby entre Montpellier et Ulster. TMC, 38-5 Quai des Orfèvres avec Caroline Anglade, je vais y arriver. Et Didier Bourdon, hein. Caroline qui est une lieutenante de police reconnue pour son habileté et ses succès dans des affaires délicates, qui fait son entrée au prestigieux 36 Quai des Orfèvres, et elle se retrouve sous le commandement du commissaire Franck Keller, joué par Didier Bourdon, figure respectée dont elle admire le parcours. Mais l'ambiance dans le commissariat est tendue puisqu'il y a un tueur en série qui rôde et qui sème la terreur à travers la ville, et ses meurtres sanglants sont accompagnés de mystères et d'indices cryptiques qui laissent les enquêteurs frustrés et désespérés. TFX, oh il est beau ce film. L'étudiante, je vous laisse sur votre choix, et par avance une excellente soirée devant votre télévision ou bien sûr à l'écoute d'Oxygène Radio.
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0: Les colonnes The Gang sur Oxygène Radio à 7h17.
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0: 3 jours de printemps et ensuite 3 jours d'été en avance. C'est avec grand plaisir que je vous annonce donc 6 jours de soleil sur les Pays de la Loire, avec donc aujourd'hui et jusqu'à dimanche des températures de saison le matin, hein, entre 13 et 15 degrés, et 30 à 31 degrés l'après-midi. Et puis à partir de lundi, déjà une vingtaine de degrés pour la minimale et jusqu'à 34 degrés l'après-midi. De quoi bien profiter avant le retour des orages ensuite. On en est loin. Bébé Rexha dans un instant avec New Religion. Et les infos, ce sera à 7h30 sur Oxygène Radio. Excellent vendredi à tous.
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0: Dans quelques secondes, il sera 7h30. Bon vendredi avec Oxygène Radio. Ce vendredi va bien se passer hein, pour les Capricornes, les Balances et les Gémeaux. C'est les trois premiers de notre classement astrologique aujourd'hui. 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Le Toposcope après Bad Bunny, Nueva Yol, et après les infos de Nicolas Marie. Nicolas, bonjour.
1: Chris, bonjour, bonjour à toutes et à tous. Une nouvelle victime à déplorer sur les routes du Maine-et-Loire. Les faits se sont produits ce jeudi à Bécon-les-Granites. C'est une femme de 80 ans qui a perdu la vie sur la départementale 963. Son véhicule se serait déporté avant de percuter une voiture qui arrivait en sens inverse. Trois autres personnes ont été légèrement blessées, transportées vers l'hôpital d'Angers. Un jeune homme de 25 ans mis en examen dans le Maine-et-Loire pour plusieurs viols, agressions sexuelles et menaces de crimes sur quatre jeunes femmes, dont des mineurs. Selon l'accusation, les faits se seraient déroulé entre 2019 et 2022. Toujours incarcéré depuis 2 ans, il conteste les accusations. L'expertise psychiatrique évoque une dangerosité significative et un manque d'empathie, tandis que les plaignantes demandent à ce qu'il reste en détention. Activité soutenue au centre opérationnel de la gendarmerie du Maine-et-Loire, qui a enregistré plus de 100 000 appels en 2025. Ce service a récemment emménagé dans de nouveaux locaux à Angers. 17 gendarmes assurent une permanence 24 heures sur 24, 7 jours sur 7. En 2026 déjà, plus de 32 000 appels ont été reçus depuis le début de l'année. Dans l'affaire du crash du vol Rio-Paris, Airbus et Air France condamnés en appel pour homicide involontaire, la cour d'appel de Paris a reconnu les deux entreprises comme entièrement responsables de la catastrophe survenue en 2009. Catastrophe qui avait coûté la vie à 228 personnes. Elles écopent chacune de l'amende maximale, sanction surtout symbolique mais fortement attendue par les familles de victimes. Une forte période pollinique touche actuellement les graminées avec un risque élevé de dispersion des pollens en raison des conditions chaudes, ensoleillées et parfois venteuses en Anjou. Les autorités sanitaires recommandent de suivre strictement les traitements contre les allergies et l'asthme. Changement de programme en marge de l'audience judiciaire en Angers. La prise de parole initialement prévue en début d'audience est annulée. Ce vendredi, elle est remplacée par un rassemblement sur les marches du palais de justice. Rassemblement fixé à 13h15. Après le petit miracle d'Angesco de se maintenir une nouvelle fois en Ligue 1, ce supporter va faire le pèlerinage jusqu'à Lourdes à pied. En début de saison, Valentin Tardif a fait ce pari fou. En cas de maintien, un délire un peu fou, mais bien réfléchi, car ce réceptionniste en hôtellerie avait décidé de perdre du poids le jour où un client l'a insulté sur son physique. Préparé depuis juillet, délesté de 40 kilos, Valentin partira lundi matin du stade Raymond Coppa pour les Pyrénées.
2: Écoutez. Le regard des gens en fait a changé. Voir les gens qui me disent ouais, « Franchement, c'est beau ce que tu fais, c'est bien. » Là, je vois, j'ai eu le cas ce week-end. Il y a un article avec le Club Ouest qui est paru ce week-end. J'ai une personne que je ne connais pas qui a contacté le magasin de Poitiers qui m'aide au niveau de l'équipement pour avoir mon numéro pour me féliciter, m'encourager. Okay, je ne connais pas cette personne, elle ne me connaît pas. Juste ça, c'est j'ai reçu des messages de personnes que je ne connais pas du tout, et je fais pas ça pour devenir célèbre. Je fais pas ça pour que du jour au lendemain on me reconnaisse dans la rue. Non, je le fais pour moi avant tout, et vu que je le fais en lien avec le club, le fait de le mettre en avant, de le filmer, de l'expliquer, de le mettre sur les réseaux, c'est aussi remercier le club indirectement de ce que ça m'apporte actuellement.
1: À Valentin Tardif devra marcher en moyenne une trentaine de kilomètres chaque jour hein, pour arriver au bout de son pèlerinage sportif vers Lourdes. Il espère finir en un peu moins de 3 semaines, soit les congés qu'il a posé. Là-bas, il a déjà prévu de poser un cierge pour la saison prochaine de son club de cœur, Angesco. Et puis en tennis, le tirage au sort à Roland-Garros, l'Angevin Clément Tabur hérite du numéro 1 mondial Yannick Sinner. Il pourrait jouer sur l'un des courts principaux du tournoi. Les prévisions météo.
0: Le ciel est dégagé et il le restera toute la journée, tout le week-end et même en début de semaine, avec au pire quelques cirrus dans le ciel. Côté température, ça augmente fortement aujourd'hui avec 15 degrés ce matin et 31 degrés au mieux ce vendredi. Il fera jusqu'à 34 degrés lundi.
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0: Bad Bunny, Nouvelle Voyole sur Oxygène Radio, 7h37.
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0: Dernier aujourd'hui du Topascope, les Verseaux, surveillez les petites dépenses qui s'accumulent, elles finissent par peser lourd. Les Vierges sont 11e, évitez soigneusement toute controverse avec l'être cher, les conséquences pourraient être dévastatrices. Les Scorpions 10e, un dossier épineux va accaparer votre attention au travail. Les Béliers sont 9e, l'imprévu est au programme et cette fois, il jouera en votre faveur. Les Lions 8e, le souci du travail bien fait guide votre journée et c'est votre force. Les Cancers 7e, une belle rencontre affective vous redonne l'envie et l'énergie de tout recommencer. Les Taureaux sont classés 6e, ne tardez plus à donner suite à ce contact qui pourrait améliorer votre situation. Les Sagittaires, numéro 5, cette journée pourrait avoir un impact décisif et positif sur votre vie sentimentale. Les Blois et les Poissons, 4e, vos relations sont positives et tombent à point. Profitez-en. Les Gémeaux, 3e, envisagez vos affaires de cœur sous un angle nouveau et osez révéler vos sentiments. Les Balances, classé 2e, vous gérez vos finances avec une grande finesse et une belle intelligence. Enfin, 1er, ce vendredi, les Capricornes, plein feu sur vos amours. Vous serez aimés, comblés, gâtés, épanouis. Waouh, tout ça.
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0: Tame Impala à suivre avec Dracula. Et puis il y a la Big News à 8h15 avec une histoire qui s'est passée dans le sud de la France. Vous voyez les dents de la mer? Eh bah ben, c'est à peu près pareil, mais c'était pas un requin, c'était un autre animal. À tout de suite.
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0: Tame Impala, Dracula sur Oxygène Radio à 7h46.
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0: Sur une plage du Var. Oui, sur une plage du Var, certains venaient pour bronzer tranquillou pépouze il y a quelques jours. Ils ont finalement eu droit à un remake des Dents de la Mer, mais en version porcine. Ailleurs, sur la plage de l'Almanar, les baigneurs ont vu surgir de la mer un sanglier d'environ 45 kilos, mais oui, qui a déboulé sur le sable en semant la panique. L'animal complètement affolé, hein, a zigzagué entre les serviettes et les transats avant de filer comme une flèche sous les cris surpris des vacanciers, hein, on va les appeler comme ça. Heureusement, plus de peur que de mal, le sanglier a réussi à s'échapper, hein, et aucun blessé n'est à déplorer. Ce genre de scène est d'ailleurs pas inédit, apparemment, dans le coin, hein, des sangliers ont traversé

0: vie sur Oxygène, la plus angevine des radios. Oria dans un instant sur Raymondaine et les infos, ce sera 8h. Cyprien Legel, le Max Sport, bonjour.
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3: Salut Chris, bonjour à tous. Du très lourd pour l'angevin Clément Tabure, qualifié pour le tableau principal de Roland-Garros. Le tennisman originaire de Saint-Lambert-la-Poterie va défier le numéro 1 mondial, Yannick Sinner, dès le premier tour dimanche. Une entrée en matière aussi magnifique que difficile pour lui. De son côté, le numéro 1 français Arthur Fils a été plutôt épargné. Il débutera face à Stan Wawrinka. Il évite donc de croiser Yannick Sinner avant une potentielle demi contre lui. En revanche, il pourrait affronter Alexander Zverev dès les huitièmes. Les Ducs d'Angers ont annoncé le départ de leur gardien Matt O'Connor. Le portier angevin n'a plus joué depuis près de 6 mois après la bagarre et le coup reçu par le grenoblois Pierre Crinon, qui lui avait alors valu une commotion cérébrale et un protocole de récupération. Le capitaine d'Angesco, bientôt prolongé en fin de contrat cette saison, Aris Belkebla aurait trouvé un accord avec sa direction pour continuer l'aventure avec Angers, selon le Courrier de l'Ouest. La finale de la Coupe de France ce soir entre le RC Lens, qui pourrait ponctuer une saison magnifique avec un trophée, et l'OGC Nice, toujours à la lutte pour le maintien direct en Ligue 1 et qui pensera aussi à ces matchs de barrage contre Saint-Etienne qui ont lieu la semaine prochaine. Enfin, en cyclisme, la troisième étape des 4 jours de Dunkerque aujourd'hui pour l'angevin Jason Tesson. Hier, il a pris la 12e place au terme d'un sprint massif. Sprint massif, il n'y a pas eu hier sur la 12e étape du Giro. On en attendait pourtant une. C'est finalement Alex Segaert, le coureur belge, qui est parti à 3 km et faussé compagnie au peloton pour s'imposer en solitaire. Bonne journée à tous, à l'écoute d'Oxygène.

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1: On recrute près de chez vous, en Maine-et-Loire. À Angers d'abord, plusieurs entreprises recrutent dans l'industrie et la logistique avec des besoins en préparateurs de commandes, conducteurs de machines et techniciens maintenance. Toujours à Angers, Europe Assistance recherche des chargés d'assistance pour la saison estivale. À Candé, une boulangerie recrute un boulanger ou une boulangère en CDI 35 heures. Au Lyon d'Angers, un poste de menuisier poseur est à pourvoir en CDI avec CAP menuiserie et expérience demandée. Enfin, à Segré en Anjou bleu, l'agence AXA Ophélie Baron recrute un conseiller commercial en assurance en CDI orienté développement et relations clients. Infos et candidatures via France Travail et les entreprises concernées. 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
3: Ça, c'est le temps qui passe. Et il passe tellement vite que dans quelques minutes, il sera 8h. 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

0: On dit le vendredi. Eh ben, on dit youpi. Bah, surtout avant un week-end de 3 jours pour certains. Hein. Dans un instant, Alex Warren sur Oxygène. C'est le Big Morning, il est 8h. 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Et avant de retrouver la météo, les infos de ce vendredi 22 mai, c'est avec Nicolas Marie. Nicolas, bonjour.
1: Chris, bonjour, bonjour à toutes et à tous. Une nouvelle victime à déplorer sur les routes du Maine-et-Loire. Les faits se sont produits ce jeudi à Bécon-les-Granites. C'est une femme de 80 ans qui a perdu la vie sur la départementale 963. Son véhicule se serait déporté avant de percuter une voiture qui arrivait en sens inverse. Trois autres personnes ont été légèrement blessées, transportées vers l'hôpital d'Angers. Un jeune homme de 25 ans mis en examen dans le Maine-et-Loire pour plusieurs viols, agressions sexuelles et menaces de crimes sur quatre jeunes femmes, dont des mineurs. Selon l'accusation, les faits se serait déroulé entre 2019 et 2022. Toujours incarcéré depuis 2 ans, il conteste les accusations. L'expertise psychiatrique évoque une dangerosité significative et un manque d'empathie, tandis que les plaignantes demandent à ce qu'il reste en détention. Activité soutenue au centre opérationnel de la gendarmerie du Maine-et-Loire, qui a enregistré plus de 100 000 appels en 2025. Ce service a récemment emménagé dans de nouveaux locaux à Angers. 17 gendarmes assurent une permanence 24 heures sur 24, 7 jours sur 7. En 2026, déjà, plus de 32 000 appels ont été reçu depuis le début de l'année. Dans l'affaire du crash du vol Rio-Paris, Airbus et Air France condamnés en appel pour homicide involontaire. La Cour d'appel de Paris a reconnu les deux entreprises comme entièrement responsables de la catastrophe survenue en 2009. Catastrophe qui avait coûté la vie à 228 personnes. Elles écopent chacune de l'amende maximale. Sanction surtout symbolique mais fortement attendue par les familles de victimes. Une forte période pollinique touche actuellement les graminées avec un risque élevé de dispersion des pollens en raison des conditions chaudes, ensoleillées et parfois venteuse en Anjou. Les autorités sanitaires recommandent de suivre strictement les traitements contre les allergies et l'asthme. Changement de programme en marge d'audience judiciaire en Angers. La prise de parole initialement prévue en début d'audience est annulée ce vendredi. Elle est remplacée par un rassemblement sur les marches du palais de justice. Rassemblement fixé à 13h15. Après le petit miracle d'Angesco de se maintenir une nouvelle fois en Ligue 1, ce supporter va faire le pèlerinage jusqu'à Lourdes à pied. En début de saison, Valentin Tardif a fait ce pari fou. En cas de maintien, un délire un peu fou, mais bien réfléchi, car ce réceptionniste en hôtellerie avait décidé de perdre du poids le jour où un client l'a insulté sur son physique. Préparé depuis juillet, délesté de 40 kilos, Valentin partira lundi matin du stade Raymond Coppa pour les Pyrénées.
2: Écoutez. Le regard des gens en fait a changé. Voir les gens qui me disent ouais, franchement, c'est beau ce que tu fais, c'est bien. Là, je vois, j'ai eu le cas ce week-end, il y a un article avec le Club d'Ouest qui est paru ce week-end. J'ai une personne que je ne connais pas qui a contacté le magasin de Poitiers qui m'aide au niveau de l'équipement pour avoir mon numéro pour me féliciter, m'encourager. Okay, je ne connais pas cette personne, elle ne me connaît pas. Juste ça, c'est j'ai reçu des messages de personnes que je ne connais pas du tout. Et je fais pas ça pour devenir célèbre. Je fais pas ça pour que du jour au lendemain, on me reconnaisse dans la rue. Non, je le fais pour moi avant tout. Et vu que je le fais en lien avec le club, le fait de le mettre en avant, de le filmer, de l'expliquer, de le mettre sur les réseaux, c'est aussi remercier le club indirectement de ce que ça m'apporte actuellement.
1: À Valentin Tardif devra marcher en moyenne une trentaine de kilomètres chaque jour hein, pour arriver au bout de son pèlerinage sportif vers Lourdes. Il espère finir en un peu moins de 3 semaines, soit les congés qu'il a posés. Là-bas, il a déjà prévu de poser un cierge pour la saison prochaine de son club de cœur, Angesco. Et puis en tennis, le tirage au sort à Roland-Garros, l'Angevin Clément Tabur hérite du numéro 1 mondial Yannick Sinner. Il pourrait jouer sur l'un des cours principaux du tournoi. Les prévisions météo.

0: Oui Nicolas, le ciel est dégagé et il le restera toute la journée, tout le week-end et même en début de semaine prochaine avec au pire quelques cirrus dans le ciel. Côté température, eh bien ça augmente fortement, ça y est. Hein, aujourd'hui, 15 degrés ce matin, 31 degrés au mieux ce vendredi. Il fera jusqu'à 34 degrés lundi, toujours sous le soleil.
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0: international, Alex Warren avec Fever Dream sur Oxygène Radio. Il est 8h07.
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0: C'est ce vendredi, la journée mondiale des gothiques, quand même, hein. Faut des journées mondiales à tout. Alors, moi, ça m'a fait un petit peu réfléchir, parce que finalement, c'est quoi de gothique, hein? C'est aimer le noir, la nuit, les châteaux, les bougies, la musique qui fait mal aux oreilles des parents. Un peu cliché, mais voilà. Et honnêtement, bah, on en joue, on n'est pas si loin, hein. On a des châteaux, on a des caves, on a des vignes. Bon, juste le brouillard permanent et une playlist moins joyeuse que celle d'Oxygène, hein. C'est vrai. En tout cas, bienvenue à tous, que vous soyez gothique ou non. C'est le vendredi 22 mai, en fait, les Émile, les Miloud et les Rita. C'est aussi la journée mondiale de la biodiversité. Et puis, côté anniversaire, la chanteuse Camille Lou a 34 ans aujourd'hui. Le tennisman Novak Djokovic, 39 ans. L'ex-mannequin Naomi Campbell, 56 ans. Et puis l'artiste numéro 1 des ventes. Numéro 1 des ventes de single, un 22 mai. Ben, j'ai choisi, tiens, 2016, cette année. Cette année-là, ben oui, Justin Timberlake.

Voilà, il a dit le nom de la chanson. Can't Stop the Feeling. Le tube de Justin qui nous donne instantanément la pêche dès les premières notes. Il est sorti donc en 2016. Ce single était la chanson phare du film d'animation Les Trolls. Et il y a Justin Timberlake qui prêtait sa voix au personnage de Branch. Succès foudroyant. Il a été numéro 1 ce son dans plus de 17 pays avant même la sortie du film. Ah oui. Allez, on change de style avec Vita maintenant. Ça fait mal, hein? Histoire de se redonner bien du moral ce matin. Ensuite, Lucy Pearl, Don't Waste With My Man, après la minute typique sur Oxygène Radio.

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1: Des courses hippiques dans la Fédération ce soir en nocturne. 8 courses au trot sur les forums de Bellevue-la-Forêt. Départ de la première à 19h15. Des courses dans la Fédération ce week-end, dimanche et lundi, sur l'hippodrome de Durtal avec Gilles Luçon, son président. Il nous présente aujourd'hui son hippodrome de Durtal.
2: Alors, je précise, il s'agit de l'hippodrome de Durtal-l'Hérérie. Hein, pour toute la petite histoire, l'hippodrome se trouve à 99% sur la commune d'Hérérie et 1% sur la commune de Durtal. Mais moi je tiens à ce que l'on parle absolument de l'hippodrome de Durtal-l'Hérérie. On a fêté le centenaire de cet hippodrome en 2011. On reçoit des courses de trot, des courses d'obstacles, des courses plates.
1: On retrouve cette interview en intégralité sur le podcast de la Fédération des courses hippiques Anjou-Maine Centre-Ouest. Et puis à partir de 12h30, samedi midi, sur les ondes. Le tiercé quarté Quintet Plus aujourd'hui pour la direction de Vincennes, avec de nombreux concurrents locaux. Et on retient notamment l'écurie de Christian Bijon, installée à Saint-Ouen-des-Tois avec ce numéro 8, Janko Aufort, ou encore le numéro 6, Gisou Détang. Deux concurrents aussi pour entraîneur angevin, Mathieu Abrivard, ce sont le numéro 15, Icar Williams, ou encore le 13, Jolivert du Gers. Mathieu Abrivard est installé à Brion, en Maine-et-Loire. Et puis enfin, un autre concurrent du Maine-et-Loire, c'est le numéro 3, Jiminy Cricket, entraîné à Soulaire et Bourg par son driver, Jean-Philippe Monclin.
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0: Lucy Pearl, là, c'est sorti en 2000, ça. Don't mess with my man, ce titre a 26 ans, c'est dingue.
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0: Très bien, je sais compter, hein. Bon, 3 jours de printemps, 3 jours d'été en avance. C'est avec grand plaisir que je vous annonce 6 jours de soleil à suivre sur l'Anjou, sur le Haut-Anjou, sur les Pays de la Loire globalement, avec donc aujourd'hui et jusqu'à dimanche des températures de saison, hein, le matin, entre 13 et 15 degrés, et 30 à 31 degrés l'après-midi. Déjà, on est bien. Et puis à partir de lundi, déjà une vingtaine de degrés pour la minimale. On va même avoir chaud le soir et jusqu'à 34 degrés l'après-midi. Un petit avant-goût de canicule. Dingue. Dans un instant, Zao et MC Solar comme Caroline. Et puis on va parler d'Hergé puisqu'il est né un 22 mai. Ce sera notre chiffre du jour. À tout de suite.
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0: Caroline.
1: Comme Caroline avec MC Solar sur Oxygène Radio. 230 millions, c'est le chiffre du jour. 230 millions d'albums de Tintin ont été vendus dans le monde. Eh ouais, Tintin inventé et dessiné par Hergé, qui est né, eh bien, le 22 mai 1907 en Belgique. Des BD, des dessins animés, des cinémas, des expos, du cinéma, des expos depuis près d'un siècle. Tintin, Haddock, Tournesol et Dupont continuent de remplir les bibliothèques et de cartonner chez les lecteurs de tous âges. 230 millions d'albums dans le monde. Alors, c'est moins que 1000 milliards de mille sabords du Capitaine Haddock. Et puis le vrai mystère, finalement, c'est plus les 7 boules de cristal. Non, c'est de trouver quelqu'un qui ne connaît pas Tintin, en fait. 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

0: 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Avant ça, l'infotrafic, l'horoscope de votre journée, et puis Miley Cyrus, qu'on écoute après les infos, Dream as One sur Oxygène. 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Je suis un petit peu en retard. 8h31, les infos avec Nicolas Marie. Bonjour.
1: Chris, bonjour, bonjour à toutes et à tous. Une nouvelle victime à déplorer sur les routes du Maine-et-Loire. Les faits se sont produits ce jeudi à Bécon-les-Granites. C'est une femme de 80 ans qui a perdu la vie sur la départementale 963. Son véhicule se serait déporté avant de percuter une voiture qui arrivait en sens inverse. Trois autres personnes ont été légèrement blessées, transportées vers l'hôpital d'Angers. Un jeune homme de 25 ans mis en examen dans le Maine-et-Loire pour plusieurs viols, agressions sexuelles et menaces de crimes sur quatre jeunes femmes, dont des mineurs. Selon l'accusation, les faits se seraient déroulé entre 2019 et 2022. Toujours incarcéré depuis 2 ans, il conteste les accusations. L'expertise psychiatrique évoque une dangerosité significative et un manque d'empathie, tandis que les plaignantes demandent à ce qu'il reste en détention. Activité soutenue au centre opérationnel de la gendarmerie du Maine-et-Loire, qui a enregistré plus de 100 000 appels en 2025. Ce service a récemment emménagé dans de nouveaux locaux à Angers. 17 gendarmes assurent une permanence 24 heures sur 24, 7 jours sur 7. En 2026 déjà, plus de 32 000 appels ont été reçus depuis le début de l'année. Dans l'affaire du crash du vol Rio-Paris, Airbus et Air France condamnés en appel pour homicide involontaire. La Cour d'appel de Paris a reconnu les deux entreprises comme entièrement responsables de la catastrophe survenue en 2009. Catastrophe qui avait coûté la vie à 228 personnes. Elles écopent chacune de l'amende maximale. Sanction surtout symbolique mais fortement attendue par les familles de victimes. Une forte période pollinique touche actuellement les graminées avec un risque élevé de dispersion des pollens en raison des conditions chaudes, ensoleillées et parfois venteuses en Anjou. Les autorités sanitaires recommandent de suivre strictement les traitements contre les allergies et l'asthme. Changement de programme en marge de l'audience judiciaire en Angers. La prise de parole initialement prévue en début d'audience est annulée. Ce vendredi, elle est remplacée par un rassemblement sur les marches du palais de justice. Rassemblement fixé à 13h15. Après le petit miracle d'Angesco de se maintenir une nouvelle fois en Ligue 1, ce supporter va faire le pèlerinage jusqu'à Lourdes à pied. En début de saison, Valentin Tardif a fait ce pari fou. En cas de maintien, un délire un peu fou, mais bien réfléchi, car ce réceptionniste en hôtellerie avait décidé de perdre du poids le jour où un client l'a insulté sur son physique. A préparé depuis juillet, délesté de 40 kilos, Valentin partira lundi matin du stade Raymond Coppa pour les Pyrénées.
2: Écoutez. Le regard des gens en fait a changé, voir les gens qui me disent ouais, franchement c'est beau ce que tu fais, c'est bien. Là je vois, j'ai eu le cas ce week-end, il y a un article avec le Club Ouest qui est paru ce week-end. J'ai une personne que je ne connais pas qui a contacté le magasin de Poitiers qui m'aide au niveau de l'équipement pour avoir mon numéro pour me féliciter, m'encourager. Okay. Je ne connais pas cette personne, elle ne me connaît pas. Juste ça, c'est, j'ai reçu des messages de personnes que je ne connais pas du tout, et je fais pas ça pour devenir célèbre. Je fais pas ça pour que du jour au lendemain on me reconnaisse dans la rue. Non, je le fais pour moi avant tout, et vu que je le fais en lien avec le club, le fait de le mettre en avant, de le filmer, de l'expliquer, de le mettre sur les réseaux, c'est aussi remercier le club indirectement de ce que ça m'apporte actuellement.
1: À Valentin Tardif devra marcher en moyenne une trentaine de kilomètres chaque jour hein, pour arriver au bout de son pèlerinage sportif vers Lourdes. Il espère finir en un peu moins de 3 semaines, soit les congés qu'il a posé. Là-bas, il a déjà prévu de poser un cierge pour la saison prochaine de son club de cœur, Angesco. Et puis en tennis, le tirage au sort à Roland-Garros, l'Angevin Clément Tabur hérite du numéro 1 mondial Yannick Sinner. Il pourrait jouer sur l'un des courts principaux du tournoi. Les prévisions météo.
0: Oui Nicolas, le ciel est dégagé et il le restera toute la journée, tout le week-end et même en début de semaine prochaine avec au pire quelques cirrus dans le ciel. Côté température, eh bien ça augmente fortement, ça y est, hein, aujourd'hui 15 degrés ce matin, 31 degrés au mieux ce vendredi, il fera jusqu'à 34 degrés lundi, toujours sous le soleil.
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0: Bonne fin de semaine avec Oxygène Radio. 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
0: En dernière position de notre classement astrologique aujourd'hui, c'est les Verseaux. Surveillez les petites dépenses qui s'accumulent. Elles finissent par peser lourd. 11e, les Vierges. Évitez soigneusement toute controverse avec l'être cher. Les conséquences pourraient être dévastatrices. Les Scorpions, 10e. Un dossier épineux va accaparer votre attention au travail. Les Béliers, 9e. L'imprévu est au programme. Et cette fois-ci, il va jouer en votre faveur. À la 8e place, les Lions. Le souci du travail bien fait guide votre journée. Et c'est votre force. Cancer, une belle rencontre affective vous redonne l'envie et l'énergie de tout recommencer. Vous êtes 7e. À la mi-classement, les Taureaux, ne tardez plus à donner suite à ce contact qui pourrait améliorer votre situation. Les Sagittaires, 5e, cette journée pourrait avoir un impact décisif et positif sur votre vie sentimentale. Les Poissons, 4e, vos relations sont positives et tombent à point. Profitez-en. Les Gémeaux, à la 3e place, envisagez vos affaires de cœur sous un angle nouveau et osez révéler vos sentiments. Les Balances, 2e, vous gérez vos finances avec une grande finesse et une belle intelligence. Enfin, ce vendredi, les Capricornes, vous êtes premier, plein feu sur vos amours, vous serez aimé, comblé, gâté et épanoui.
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0: On écoute dans 3 minutes Manon Lisa avec Le Petit Pêcheur.
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0: Belle surprise.
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0: De ce printemps 2026.
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0: Manon Lisa, l'infotrafic et notre jeu C'est plus ou c'est moins. C'est après la pause sur Oxygène Radio.
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0: Pas de gros événements à vous rapporter ce matin, tant mieux, hein, j'ai envie de dire. Peut-être un peu plus de monde que d'habitude sur la départementale D347 ce matin entre Loire-Authion et Saint-Barthélemy-d'Anjou. On nous rapporte pas mal de véhicules et pas mal de ralentissements. De là de parler bouchons, peut-être pas, mais en tout cas de ralentissements. Sinon, quelques événements au nord-est d'Angers. Voiture en panne sur l'A11 dans le sens Angers-Paris avant l'intersection avec l'A87, hein, et après l'intersection avec la départementale 323, voiture arrêtée sur le bas-côté également, boulevard de la Romaderie. Attention quand vous quittez la 87. Et puis sur le Haut-Anjou, deux voitures en panne dans le sens Angers-Château-Gontier. Tout d'abord, juste avant le rond-point Route de Verne et juste avant le rond-point qui mène à Segré. Soyez prudents.
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0: Nous on aime Manon Lisa, le petit pêcheur sur Oxygène Radio. Il est 8h49.
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0: 300 euros, et oui, toujours à 300 euros, la cagnotte est bloquée, hein, c'est le montant maximum, une très belle somme que va peut-être bien remporter une nouvelle candidate ce matin qui habite dans le Cranay, si je ne m'abuse, si j'ai bien lu l'affiche. Anne-Laure, bonjour.
3: Bonjour.
0: Oui, vous habitez Cran, hein, c'est ça Anne-Laure?
3: Exactement.
0: Comment occupez-vous vos journées? Aujourd'hui, vendredi, c'est quoi le programme?
3: Eh bien, je vais partir au travail et je vais rentrer ce soir. Et comme il fait beau, ce sera un petit barbecue avec les amis.
0: Ah oui, déjà, dès le vendredi soir, barbecue. C'est-à-dire qu'on on lance les festivités direct pour 3 jours, quoi.
3: Exactement.
0: Vous faites quoi comme boulot?
3: Je suis secrétaire médicale dans un cabinet avec des chirurgiens ophtalmiques.
0: Et lundi, ça bosse?
3: Ah non.
0: Non, surtout pas. Ok, bon bah avant ce week-end de 3 jours, moi je vous propose de commencer à poser les jalons pour gagner 300 euros. Ça se fait pas en une seule fois, hein. Il faut rester avec nous au moins 5 jours d'affilée. On commence par 15 euros aujourd'hui, ensuite 30 euros, 50 euros, 80 et donc ensuite les fameux 300 euros. Pour ça, j'ai plein d'affirmations pour vous. Il faut me répondre si la bonne réponse c'est plus ou bien c'est moins, vous avez 35 secondes, il me faut 5 bonnes réponses. Êtes-vous prête, Anne-Laure?
3: Oui, bien sûr.
0: Eh bien, on y va.
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0: Il existe 19 albums officiels des aventures de Tintin.
3: Plus.
0: En 2025, il y a eu 25 millions de décollages d'avions dans le monde.
3: J'aurais dit c'est plus.
0: Vincent Lagaffe a 59 ans.
3: Moins.
0: Le premier film Harry Potter est sorti en 2008.
3: C'est moi.
0: La tour Eiffel a été inaugurée en 1919.
3: Plus.
0: 1 km, c'est environ 2500 pas pour un adulte.
3: C'est moi.
0: Charles Aznavour a écrit 700 chansons dans sa carrière.
3: Plus.
0: Ouf, sur le fil. Sur le fil, les 5 bonnes réponses. Bravo, félicitations. On rejouera ensemble lundi. Alors faisons un petit peu le point alors sur les affirmations, qui n'étaient pas faciles ce matin, j'avoue. Il existe 24 albums des aventures de Tintin, dont un est inachevé. Oui, oui, Tintin et l'Alf Art. J'ai appris ça ce matin en préparant... En préparant ce petit questionnaire. En 2025, il y a eu 40 millions de vols dans le monde. Ça fait un décollage chaque seconde sur la planète. Vincent Lagaffe, alors c'est pas gentil pour lui, hein. Vous avez dit plus à 59 ans. Vous avez dit moins, pardon. Ah non, vous avez dit moins à 59 ans. Vous avez dit plus? Ah, je sais plus.
3: Je crois que vous avez dit moins, mais je crois que c'était plus.
0: Voilà, c'est plus. Ah oui, donc je me suis pas trompé. J'ai eu peur de me mettre trompé. 66 ans. Donc, au contraire, vous l'avez rajeuni. Donc, il est content. Le premier film Harry Potter, c'était en 2001. La Tour Eiffel, l'inauguration en 1889. 1 km, c'est 1300 pas environ, pour un adulte. Et Charles Aznavour. Alors, il y a des sources qui disent que c'est 1400 chansons dans toute sa carrière, dans 9 langues différentes. C'est un monsieur, je pense qu'on peut le dire. Madame Anne-Laure, qu'est-ce qu'on fait? On garde les 15 euros, on les bloque ou on les rejoue lundi prochain? Non, mardi du coup.
3: Mon fils me dit qu'il faut jouer, donc on jouera mardi.
0: Ah bah si le fils y dit, pas de problème, il s'appelle comment?
3: Ewen.
0: Eh bien, un bisou et merci Ewen d'avoir encouragé votre maman. Et qu'on retrouve donc mardi sur Oxygène Radio. À mardi, salut Anne-Laure, bonne journée.
3: Bonne journée, au revoir.
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0: ça, c'est le temps qui passe. Et il passe tellement vite que dans quelques minutes, il sera 9h. 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

0: c'est la fin de la semaine. Elle va bien se dérouler cette fin de semaine sous le soleil. Et avec Oxygène Radio, j'ai pour vous dans le Big Morning Joe ou encore Elliot. Oxygène. Le son Hit and Dance après les infos. 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Il est 9h, Nicolas Marie, bonjour.
1: Chris, bonjour, bonjour à toutes et à tous. Une nouvelle victime à déplorer sur les routes du Maine-et-Loire. Les faits se sont produits ce jeudi à Bécon-les-Granites. C'est une femme de 80 ans qui a perdu la vie sur la départementale 963. Son véhicule se serait déporté avant de percuter une voiture qui arrivait en sens inverse. Trois autres personnes ont été légèrement blessées, transportées vers l'hôpital d'Angers. Un jeune homme de 25 ans mis en examen dans le Maine-et-Loire pour plusieurs viols, agressions sexuelles et menaces de crimes sur quatre jeunes femmes, dont des mineurs. Selon l'accusation, les faits se serait déroulé entre 2019 et 2022. Toujours incarcéré depuis 2 ans, il conteste les accusations. L'expertise psychiatrique évoque une dangerosité significative et un manque d'empathie, tandis que les plaignantes demandent à ce qu'il reste en détention. Activité soutenue au centre opérationnel de la gendarmerie du Maine-et-Loire, qui a enregistré plus de 100 000 appels en 2025. Ce service a récemment emménagé dans de nouveaux locaux à Angers. 17 gendarmes assurent une permanence 24 heures sur 24, 7 jours sur 7. En 2026, déjà, plus de 32 000 appels ont été reçu depuis le début de l'année. Dans l'affaire du crash du vol Rio-Paris, Airbus et Air France condamnés en appel pour homicide involontaire. La Cour d'appel de Paris a reconnu les deux entreprises comme entièrement responsables de la catastrophe survenue en 2009. Catastrophe qui avait coûté la vie à 228 personnes. Elles écopent chacune de l'amende maximale. Sanction surtout symbolique mais fortement attendue par les familles de victimes. Une forte période pollinique touche actuellement les graminées avec un risque élevé de dispersion des pollens en raison des conditions chaudes, ensoleillées et parfois venteuses en Anjou. Les autorités sanitaires recommandent de suivre strictement les traitements contre les allergies et l'asthme. Changement de programme en marge d'une audience judiciaire à Angers. La prise de parole initialement prévue en début d'audience est annulée ce vendredi. Elle est remplacée par un rassemblement sur les marches du palais de justice. Rassemblement fixé à 13h15. Après le petit miracle d'Angesco de se maintenir une nouvelle fois en Ligue 1, ce supporter va faire le pèlerinage jusqu'à Lourdes à pied. En début de saison, Valentin Tardif a fait ce pari fou. En cas de maintien, un délire un peu fou, mais bien réfléchi, car ce réceptionniste en hôtellerie avait décidé de perdre du poids le jour où un client l'a insulté sur son physique. Préparé depuis juillet, délesté de 40 kilos, Valentin partira lundi matin du stade Raymond Coppa pour les Pyrénées.
2: Écoutez. Le regard des gens en fait a changé. Voir les gens qui me disent, ouais, franchement, c'est beau ce que tu fais, c'est bien. Là, je vois, j'ai eu le cas ce week-end, il y a un article avec le Club d'Ouest qui est paru ce week-end. J'ai une personne que je ne connais pas qui a contacté le magasin de Poitiers qui m'aide au niveau de l'équipement pour avoir mon numéro pour me féliciter, m'encourager. Okay, je ne connais pas cette personne, elle ne me connaît pas. Juste ça, c'est, j'ai reçu des messages de personnes que je ne connais pas du tout et je fais pas ça pour devenir célèbre. Je fais pas ça pour que du jour au lendemain on me reconnaisse dans la rue. Non, je le fais pour moi avant tout et vu que je le fais en lien avec le club, le fait de le mettre en avant, de le filmer, de l'expliquer, de le mettre sur les réseaux, c'est aussi remercier le club indirectement de ce que ça m'apporte actuellement.
1: À Valentin Tardif devra marcher en moyenne une trentaine de kilomètres chaque jour pour arriver au bout de son pèlerinage sportif vers Lourdes. Il espère finir en un peu moins de 3 semaines, soit les congés qu'il a posés. Là-bas, il a déjà prévu de poser un cierge pour la saison prochaine de son club de cœur, Angesco. Et puis en tennis, le tirage au sort à Roland-Garros, l'Angevin Clément Tabur hérite du numéro 1 mondial Yannick Sinner. Il pourrait jouer sur l'un des cours principaux du tournoi. Les prévisions météo.
0: Oui Nicolas, le ciel est dégagé et il le restera toute la journée, tout le week-end et même en début de semaine prochaine avec au pire quelques cirrus dans le ciel. Côté température, eh bien ça augmente fortement, ça y est, hein, aujourd'hui 15 degrés ce matin, 31 degrés au mieux ce vendredi, il fera jusqu'à 34 degrés lundi, toujours sous le soleil.
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0: Le son électro de Joe, End of Beginning sur Oxygène Radio.
1: Complice du réveil, Chris.
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0: Vous ne le savez peut-être pas, ce vendredi, c'est la journée mondiale des gothiques. Alors je veux juste qu'on prenne un moment pour penser à eux ce matin. Parce que regardez dehors, il fait beau, le soleil est là, les oiseaux chantent, les gens sourient dans la rue. C'est une catastrophe pour eux, hein. Et si vous croisez un gothique aujourd'hui avec ses vêtements noirs sous 30 degrés, son eyeliner qui coule et son air de quelqu'un qui préférait être dans un manoir brumeux plutôt qu'en Anjou, bah dites-lui un petit mot gentil, hein, quand même. Et vous souhaitez une bonne journée. Nous sommes le vendredi 22 mai aujourd'hui. Bonne fête au Émile, au Miloud, au Rita. C'est la journée mondiale de la biodiversité. Et donc, la journée mondiale des gothiques, on vient d'en parler. Bon anniversaire si vous êtes né un 22 mai. C'est le cas de la chanteuse Camille Lou, qui fête ses 34 ans aujourd'hui. Le tennisman. Tiens, il y a Roland Garros qui commence lundi. Enfin, qui a déjà commencé, mais à la télé. Ça commence à partir de dimanche même. Novak Djokovic, 39 ans. Et puis l'ex-mannequin Naomi Campbell, à 56 ans. Côté vente de disques, le numéro 1, un 22 mai 2007. Eh bien, c'était Christophe Maé avec ça.
3: Mais c'est pas pour autant qu'il faut.
0: Quand ça tâche. Le tout premier single de Christophe Maé qui a lancé sa carrière solo après ses 2 années dans la comédie musicale Le Roi Soleil. Ce titre extrait de l'album Mon Paradis, c'est devenu un carton immédiat, numéro 1 direct. Hein. C'est-à-dire que quand c'est sorti, le 22 mai 2007, bam, direct numéro 1 en France. Et puis on peut le dire, c'est un karaoké aujourd'hui. Hein. C'est un classique dans les karaokés. Hein. Ah ouais, il y a J'irai où tu iras, il y a du Goldman et puis il y a du Christophe Maé. Hein. Ah ouais, je suis sûr que c'est dans le top 3. Voici Elliot sur Oxygène Radio.

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1: Et on va commencer avec TF1 Mask Singer. Sur France 2, vous allez retrouver la finale de la Coupe de France de football hein, entre Lens et Nice. France 3, le crime de la Tour Eiffel. Canal Plus, Wicked, partie 2. Sur M6, finale de Pékin Express au Royaume des Dragons. France 4, la finale de la Challenge Cup de rugby entre Montpellier et Ulster. TMC, 38-5 et des Orfèvres avec Caroline Anglade, je vais y arriver. Et Didier Bourdon, hein. Caroline qui est une lieutenante de police reconnue pour son habileté et ses succès dans des affaires délicates, qui fait son entrée au prestigieux 36 quai des Orfèvres, et elle se retrouve sous le commandement du commissaire Franck Keller, joué par Didier Bourdon, figure respectée hein, dont elle admire le parcours. Mais l'ambiance dans le commissariat est tendue puisqu'il y a un tueur en série qui rôde et qui sème la terreur à travers la ville, et ses meurtres sanglants sont accompagnés de mystères et d'indices cryptiques qui laissent les enquêteurs frustrés et désespérés. TFX, oh il est beau ce film. L'étudiante, je vous laisse sur votre choix et par avance une excellente soirée devant votre télévision ou bien sûr à l'écoute d'Oxygène Radio.
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0: suis obligé de vous passer des sons latinos avec le temps là qui arrive. Jennifer Lopez et Let's Get Loud.
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0: Justement, hein, parlons de ce temps idyllique, printanier d'abord et ensuite estival carrément, puisque donc aujourd'hui, demain dimanche, bon bah c'est des températures entre 13 et 15 degrés le matin et 30 à 31 degrés l'après-midi, on est déjà quand même bien, hein. Et puis ensuite, lundi, mardi, mercredi, il fera doux même la nuit. On va avoir chaud le soir, vous vous rendez compte? C'est-à-dire qu'on va avoir un avant-goût de canicule puisqu'on va avoir 20 à 21 degrés pour la minimale. Et jusqu'à 34 degrés la maximale. Et ouais, ouais, ouais.
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0: Profitons-en et puis surtout hein, pour ceux qui ont le week-end de 3 jours. Bon courage aux autres. Angel et Justice, dans un instant, What You Want. Puis il y aura la tribu Oxygène aussi avec Jérém. A tout de suite.
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0: petit peu de douceur dans ce monde de brut avec Adèle. Dans un instant, Hot Pulse, Kiss Me, et maintenant la tribu. Une journée entrepreneuse aujourd'hui. Entrepreneur.
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3: Et nous allons parler d'un événement. Toutes entrepreneurs. Événement gratuit qui est organisé par le service développement économique de la communauté de communes Anjou, Loire et Sarthe. CCALS. Ça se passe le 16 juin prochain. 9h, 14h. On va en parler, même si j'en ai déjà beaucoup trop dit. Avec Clarisse. Clarisse Rigoulet, bonjour.
4: Bonjour.
3: J'ai bien résumé?
4: Oui. Très bien. C'est exactement ça.
3: Alors, ça va se passer où exactement?
4: Alors, ce sera à Tiercé, au lieu Beta.
3: D'accord.
4: C'est un espace de coworking, mais c'est également un espace très bien adapté pour accueillir ce type de rendez-vous, puisqu'il est aussi pensé comme un lieu de rencontre, de travail et d'échange.
3: D'accord.
4: Comme pour tout entrepreneur.
3: Clarisse, c'est quoi l'objectif de ce rendez-vous?
4: Oui, alors l'objectif, c'est avant tout de proposer un temps dédié à des femmes qui peuvent parfois rencontrer des freins spécifiques à l'entrepreneuriat, donc un manque de réseau, des difficultés à identifier les bons interlocuteurs.
3: D'accord.
4: Ou bien tout simplement un besoin de confiance en soi, de retour d'expérience et de conseils.
3: Mm-hmm.
4: Donc voilà, tout entrepreneur, c'est l'événement dédié.
3: D'accord.
4: À ce type d'enjeu.
3: Donc pour toutes les auditrices là qui nous écoutent, qui sont porteuses, pourquoi pas, de projets ou même en cours de création, c'est l'occasion jamais, quoi.
4: Exactement.
3: Ouais, alors même ceux qui sont déjà installés, qui ont encore besoin de conseils, voilà, non mais ça va être sympa. Donc c'est de 9h à 14h, c'est ça, hein?
4: Voilà, c'est ça. Et puis on clôturera en fin de matinée avec un cocktail déjeunatoire qui permettra de tisser des liens et puis d'approfondir les rencontres et les conseils avec les partenaires présents.
3: Et comment une femme intéressée, elle peut s'inscrire s'il reste encore des places?
4: Oui, bien sûr. Alors l'événement, il est tout à fait gratuit.
3: D'accord.
4: Il suffit de se rendre sur le site de la CCALS,
3: donc
4: ccals.fr, et puis de s'y inscrire.
3: D'accord. Et alors la dernière question, expliquez-moi pourquoi d'ailleurs avoir choisi ce rendez-vous. Voilà, pourquoi ce rendez-vous autour des dédié aux femmes?
4: Eh bien, on s'est rendu compte que c'était une thématique qui était quand même très demandée.
3: D'accord.
4: Au lieu Beta, on organise régulièrement des ateliers dédiés aux porteurs de projets. Et c'est vrai que les femmes sont souvent au rendez-vous.
3: D'accord.
4: Donc, d'où cette troisième édition qui est à chaque fois une belle réussite.
3: On le rappelle, hein, c'est gratuit, c'est sur inscription. Il suffit d'aller sur le ccals.fr. Il y a aussi un numéro de téléphone si vous le souhaitez, hein, 02 52 75 05 05. En tous les cas, notez bien cette date, elle est essentielle. Le mardi 16 juin, et on aura l'occasion d'en reparler au lieu à Beta, à Thiers. Ça se passe donc entre 9h et 14h, toutes entrepreneurs. Merci beaucoup pour toutes ces précisions, Clarisse, et à très vite sur Oxygène.
4: Merci, au revoir.
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0: écoutez Hot Pulse sur Oxygène Radio.
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0: En dernière position de notre classement astrologique aujourd'hui, c'est les Verseaux. Surveillez les petites dépenses qui s'accumulent. Elles finissent par peser lourd. 11e, les Vierges. Évitez soigneusement toute controverse avec l'être cher. Les conséquences pourraient être dévastatrices. Les Scorpions, 10e. Un dossier épineux va accaparer votre attention au travail. Les Béliers, 9e. L'imprévu est au programme. Et cette fois-ci, il va jouer en votre faveur. À la 8e place, les Lions. Le souci du travail bien fait guide votre journée. Et c'est votre force. Cancer, une belle rencontre. Rencontre affective vous redonne l'envie et l'énergie de tout recommencer. Vous êtes 7e. À la mi-classement, les Taureaux, ne tardez plus à donner suite à ce contact qui pourrait améliorer votre situation. Les Sagittaires, 5e, cette journée pourrait avoir un impact décisif et positif sur votre vie sentimentale. Les Poissons, 4e, vos relations sont positives et tombent à point. Profitez-en. Les Gémeaux, à la 3e place, envisagez vos affaires de cœur sous un angle nouveau et osez révéler vos sentiments. Les Balances, 2e, vous gérez vos finances avec une grande finesse et une belle intelligence. Enfin, ce vendredi, les Capricornes, vous êtes premier, plein feu sur vos amours. Vous serez aimé, comblé, gâté et épanoui.
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0: La révélation 2025, Mickey, dans un instant sur Oxygène, ça pique un peu quand même. Et il y aura comme tous les jours le disque Big Collector. Un titre encore une fois surprenant, vous allez voir.
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0: Et ouais, ça pique un peu quand même. Mickey sur Oxygène Radio.
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0: En 1997, trois musiciens se rencontrent à l'île Maurice et forment un groupe. Et puis ensuite, ils prennent un avion et s'installent à Paris pour enregistrer un premier album sur l'île de leur enfance. Dedans, un titre au refrain simple et entêtant, une histoire de plantation qui pousse mal. Ils le sortent en single, zéro résultat. Le titre tombe dans l'oubli. Deux ans plus tard, en 2002, ils remettent ça sur le marché. Cette fois-ci, le bouche à oreille s'emballe, les radios s'emparent du morceau et le single explose. 350 000 exemplaires vendus en France. Et puis il y a même Koé à l'époque qui en fait une parodie. Signe ultime qu'un titre est entré dans la culture populaire française. Souvenez-vous de notre Big Collector Cana Plantation sur Oxygène Radio.

0: choses comme ça.
1: Ça, c'est du collector. Ça, c'est du big collector même. Hein. Cana, Plantation sur Oxygène Radio. Charlotte Cardin à suivre avec The Way We Touch. C'est son dernier single. Et c'est après le Max Sport de Cyprien Leger. Cyprien, bonjour.
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4: Salut Chris, bonjour à tous. Du très lourd pour l'Angevin Clément Tabur, qualifié pour le tableau principal de Roland-Garros. Le tennisman originaire de Saint-Lambert-la-Poterie va défier le numéro 1 mondial, Yannick Sinner, dès le premier tour dimanche. Une entrée en matière aussi magnifique que difficile pour lui. De son côté, le numéro 1 français Arthur Fils a été plutôt épargné. Il débutera face à Stan Wawrinka. Il évite donc de croiser Yannick Sinner avant une potentielle demi contre lui. En revanche, il pourrait affronter Alexander Zverev dès les huitièmes. Les Ducs d'Angers ont annoncé le départ de leur gardien Matt O'Connor. Le portier angevin n'a plus joué depuis près de 6 mois après la bagarre et le coup reçu par le grenoblois Pierre Crinon, qui lui avait alors valu une commotion cérébrale et un protocole de récupération. Le capitaine d'Angesco, bientôt prolongé en fin de contrat cette saison, Aris Belkebla aurait trouvé un accord avec sa direction pour continuer l'aventure avec Angers, selon le Courrier de l'Ouest. La finale de la Coupe de France ce soir entre le RC Lens, qui pourrait ponctuer une saison magnifique avec un trophée, et l'OGC Nice, toujours à la lutte pour le maintien direct en Ligue 1 et qui pensera aussi à ses matchs de barrage contre Saint-Étienne qui ont lieu la semaine prochaine. Enfin, en cyclisme, la troisième étape des 4 jours de Dunkerque aujourd'hui pour l'Angevin Jason Tesson. Hier, il a pris la 12e place au terme d'un sprint massif. Sprint massif. Il n'y a pas eu hier sur la 12e étape du Giro, on en attendait pourtant une. C'est finalement Alex Segaert, le coureur belge, qui est parti à 3 km et faussé compagnie au peloton pour s'imposer en solitaire. Bonne journée à tous, à l'écoute d'Oxygène Radio.
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17: 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On retrouve la rédaction maintenant pour l'actu. Bonjour.
18: Bonjour à tous. Le gouvernement annonce 710 millions d'euros d'aide face à la crise au Moyen-Orient et à la flambée des prix du carburant. Sébastien Lecornu a détaillé hier des mesures pour l'agriculture, les transports et le BTP notamment. Les aides sectorielles existantes pour les agriculteurs, les transports, la pêche et le BTP vont être prolongées jusqu'à l'été. Et les entreprises sont invitées à verser une prime carburant augmentée à leurs salariés. Parmi les plus vulnérables, les aides à domicile qui utilisent beaucoup leur voiture et les fonctionnaires qui verront leur indemnité kilométrique revalorisée. L'aide aux gros rouleurs passe de 50 euros à 100 euros. Deux hommes, une femme, animateurs dans le périscolaire, âgés entre 30 et 51 ans, seront présentés aujourd'hui à un juge pour des gestes à caractère sexuel présumé sur une vingtaine d'enfants de trois écoles parisiennes. 16 personnes avaient été placées en garde à vue dans cette affaire mercredi. Des syndicats et associations, dont le syndicat de la magistrature et Nous Toutes, demandent le retrait total du plaidé coupable criminel. Ils craignent une extension future à tous les crimes malgré le recul annoncé par Gérald Darmanin, le garde des Sceaux. Voté au Sénat, le texte arrive à l'Assemblée nationale le 29 juin avec l'objectif affiché de désengorger les tribunaux. Gabriel Attal est en Aveyron aujourd'hui et demain. L'ancien Premier ministre ira à Rodez puis dans l'Aubrac alors que la transhumance se déroule ce week-end. Il devrait officialiser sa candidature à la présidentielle à l'occasion de ce déplacement. Sport et rugby avec Oyonnax qui est en demi-finale de la Pro D2. Les joueurs de l'Ain ont battu Valence Roman en barrage hier soir, score final 39 à 14. Ils affronteront Vannes la semaine prochaine. Demain, c'est Brive qui se déplace à Aix-en-Provence. Et puis la finale de la Challenge Cup, c'est également ce soir avec Montpellier qui affronte l'Ulster et c'est à 21h. Côté football, la Coupe de France avec la finale à suivre ce soir. Une finale déséquilibrée sur le papier entre Lens, deuxième de Ligue 1, et Nice, qui va devoir passer par le barrage pour tenter de se maintenir dans l'élite. Coup d'envoi de cette rencontre à 21h.

0: J'aime bien cette nouveauté, elle sent bon le soleil, ça tombe bien. Gordo, loco loco. Bah oui, parlons soleil, parlons météo, du soleil, il y en aura pour les 6 prochains jours. En gros, il y a 3 jours de printemps, hein, avec une température minimale de saison, et puis après ça explose, hein. Et puis 3 jours d'été, oui, je vous explique. Donc aujourd'hui, jusqu'à dimanche, des températures entre 13 et 15 degrés le matin, donc 30 à 31 degrés l'après-midi, hein, ça, donc vous avez compris, les 3 prochains jours. Et à partir de lundi, ça décolle avec une vingtaine de degrés pour la minimale. C'est-à-dire qu'on va même avoir chaud la nuit avec des températures jusqu'à 34 degrés l'après-midi. Ouais. Mardi prochain, toujours du soleil, 34 degrés. Et 21 degrés la nuit. Voilà. Petit aperçu de, non pas d'été, mais d'été caniculaire. David Guetta et Jennifer Lopez. Eh bien, ça arrive dans un instant sur Oxygène Radio.
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0: Oxygène Radio avec le son de Taylor Swift.
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0: Direction le Var, direction une plage du Var où certains venaient pour bronzer pépouze. Et bon, ils ont finalement eu droit à un remake des Dents de la Mer, mais en version... Bon, je vous explique, ouais. C'était hier, hein. Hier, le week-end dernier, là, sur la plage de l'Almanar, des baigneurs ont vu surgir de la mer un sanglier. Mais oui, un sanglier d'environ 45 kilos qui a déboulé sur le sable en semant la panique. L'animal complètement affolé, hein, a zigzagué entre les serviettes et les transats avant de filer comme une flèche, hein, sous les cris surpris des vacanciers, hein, on va les appeler comme ça. Heureusement, plus de peur que de mal, le sanglier a réussi à s'échapper. Aucun blessé n'est à déplorer. Alors ce genre de scène, il paraît, n'est pas inédite dans le coin. Des sangliers ont déjà traversé des îles voisines comme Porquerolles ou le Levant. Donc en fait, voilà, dans le Var, quand on voit les critos baignades surveillées, bah c'est vrai, hein. Mais voilà, faut guetter autant les drapeaux de couleur que les grognements, quoi. Hein. Non, j'y arrive pas, non. Les sangliers, il fait les mêmes bruits que le cochon. Je vais enquêter pendant Bébé Rexha, New Religion, dans un instant sur Oxygène Radio, et puis il y aura des chevaux. Ouais, avec la minute épique.
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1: Des courses hippiques dans la Fédération ce soir en nocturne. 8 courses au trot sur l'hipporome de Bellevue-la-Forêt. Départ de la première à 19h15. Et des courses dans la Fédération ce week-end, dimanche et lundi, sur l'hippodrome de Durtal avec Gilles Luçon, son président. Il nous présente aujourd'hui son hippodrome de Durtal.
2: Alors, je précise, il s'agit de l'hippodrome de Durtal-l'Herrerie. Pour toute la petite histoire, l'hippodrome se trouve à 99% sur la commune.

0: ce numéro 8, Janko Ofor, ou encore le numéro 6, Jizou Détan. Deux concurrents aussi pour entraîneur angevin, Mathieu Abrivard. Ce sont le numéro 15, Icar Williams, ou encore le 13, Jolivert du Gers. Mathieu Abrivard est installé à Brion, en Maine-et-Loire. Et puis enfin, un autre concurrent du Maine-et-Loire, c'est le numéro 3, Jiminy Cricket, entraîné à Soulaire et Bourg par son driver, Jean-Philippe Monclin.
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18: Merci de brancher sur Oxygène, la plus angevine des radios. Shakira et Belle, Algo Too arrive. Et puis Tamim Pala aussi. Oxygène. Avec Dracula. 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Les infos d'abord de ce vendredi 22 mai avec la rédaction.
19: Bonjour à tous. En mai, l'INC indique que le climat des affaires reste maussade en France avec un indicateur stable à 94 sous sa moyenne de long terme. Le climat de l'emploi lui tombe à son plus bas niveau depuis la crise sanitaire. L'Institut souligne une activité toujours en retrait dans plusieurs secteurs malgré une stabilité globalement des indicateurs. Sébastien Lecornu se projette dans la durée face au conflit au Moyen-Orient et prévient que ses effets vont peser sur l'économie et le budget 2027. Le Premier ministre exclut toute hausse d'impôts et appelle à des économies tout en assurant vouloir éviter de compliquer la vie des Français. Nathalie Arthaud dénonce les nouvelles aides annoncées par le gouvernement face à la hausse des carburants, estimant qu'elles seront financées sur le budget des hôpitaux et de l'éducation. Elle regrette également l'absence de mesures visant les super profits de Total. Flavie Flamand affirme qu'elle n'a jamais eu de relation sexuelle consentie avec Patrick Bruel et dénonce une diffamation absolue épouvantable. Après les propos de sa défense, elle envisage des actions en justice, tandis que le chanteur conteste les accusations. Une violente altercation a éclaté la nuit dernière à Paris entre une centaine de supporters niçois en marge de la finale de Coupe de France. Bilan 6 blessés, dont un grave, et 65 interpellations. Des armes blanches et des équipements de type militaire ont été retrouvés par les forces de l'ordre. Sur la scène internationale, Donald Trump annonce l'envoi de 5000 militaires américains supplémentaires en Pologne, une décision qui s'inscrit dans une réorganisation plus large du dispositif américain en Europe, avec notamment un retrait partiel en Allemagne. L'OTAN salue cette annonce. Et pour finir, un mot de sport en football, la finale de la Coupe de France se joue ce soir entre le RC Lens et l'OGC Nice. Lens, déjà qualifié pour la Ligue des Champions, vise un premier titre majeur depuis 1999. Nice, de son côté, espère créer la surprise dans cette 109e édition.

0: Shakira et Billy. Algo tout sur Oxygène Radio. Le chiffre du jour, c'est 230 millions, puisque 230 millions d'albums de Tintin ont été vendus dans le monde. Tintin inventé et dessiné par Hergé. Eh oui, je vous apprends rien. Hergé, ah si, là, je vais vous l'apprendre, il est né un 22 mai. Ouais, le 22 mai 1907 en Belgique. Donc voilà, des BD, des dessins animés, du cinéma, des expos. Depuis près d'un siècle, Tintin, Haddock, Tournesol et Dupont continuent de remplir les bibliothèques et de cartonner chez les lecteurs de tous âges. 230 millions d'albums dans le monde. Hein. Wow. Alors c'est moins que 1000 milliards de Mille Sabords. Ben, c'est quand même pas mal. On va revenir sur l'Oxygène Music Live, on va parler du week-end aussi sur Oxygène Radio, et puis côté son, K-pop, Demon Hunters, et puis ça, ça c'est Alex Warren, Fever Dream, et c'est dans 4 minutes sur Oxygène Radio.
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0: On subira le nouveau single qu'a interprété Elliot. D'ailleurs, c'était jeudi dernier au Lyon-Angers, à l'hippodrome du Lyon-Angers, mais oui. Oxygène Music Live, merci à tous ceux qui étaient présents, ça fait vraiment plaisir à tous les artistes qui ont adoré cette journée. On vous a mis la vidéo qui résume un petit peu le plateau, hein, le concert qu'on vous a proposé. On l'a mis depuis un peu plus de 48 heures, il y a déjà 10 000 vues je crois d'ailleurs, hein, sur la vidéo. Allez voir ce petit truc sympa sur Instagram, sur Facebook. Et puis on vous a rajouté, ça va être comme ça une fois par soir, on vous a rajouté hier soir un petit bonus en compagnie d'Esmé. Voilà, pour être un petit peu dans les coulisses. Une petite interview d'Esmé réalisée par Johan. Donc ce soir, ce soir je vous mets qui? Philippines. Ce sera Philippines ce soir. Et puis ce week-end, il y aura Elliot et puis il y aura aussi Helmut Fritz. Donc en bonus, Oxygène Music Live, bonus vidéo sur nos réseaux sociaux. Alors je suis parti comme Zao, Jackie Carla aussi, à suivre sur Oxygène Radio. À midi, le journal de la rédac. Caroline. Et puis je vous retrouve demain matin, bien sûr, pour vous réveiller dès 7h du matin.
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1: 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Et puis le SCG Foot Club de Saint-James-d'Andigné recrute pour la saison prochaine. Baby, jeunes, seniors, toutes les catégories sont les bienvenues, débutants comme confirmés. Le club ouvre aussi son recrutement féminin en U13, U15, U18 et loisirs. Rejoignez une équipe conviviale et dynamique et vivez votre passion du foot. Info auprès d'Enzo Joly au 07 89 38 93 48.
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5: On recrute près de chez vous en Maine-et-Loire. À Angers d'abord, plusieurs entreprises recrutent dans l'industrie et la logistique avec des besoins en préparateurs de commandes, conducteurs de machines et techniciens maintenance. Toujours à Angers, Europe Assistance recherche des chargés d'assistance pour la saison estivale. À Candé, une boulangerie recrute un boulanger ou une boulangère en CDI 35 heures. Au Lyon d'Angers, un poste de menuisier-poseur est à pourvoir en CDI avec CAP menuiserie et expérience demandée. Enfin, à Segret en Anjou Bleu, l'agence AXA Ophélie Baron recrute un conseiller commercial en assurance en CDI orienté développement et relations clients. Infos et candidatures via France Travail et les entreprises concernées. 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
16: Sur Oxygène, il y a le meilleur du son Hit & Dance qui est de retour avec Angel, Justice, What You Want ou encore Miles Smith, Drive Safe.
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16: Là, il est pile poil midi.
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17: Bonjour à toutes, bonjour à tous. Des travaux réalisés à la gare routière d'Angers pour plus d'accessibilité. Le ticket de cantine qui coûtera bientôt plus cher pour les familles à Angers. Et puis une folle aventure entre Angers et Lourdes à pied sur un défi. Pour Angesco, on en parle dans ce journal. Perturbation ce matin sur les rails entre Le Mans et Angers. C'est une panne de signalisation qui a été signalée par TER Pays de la Loire. Le retour à la normale était prévu ce midi. Dans le Saumurois, nouvelle mobilisation contre une future plateforme logistique prévue à Allonne, dans la zone de la Ronde. Rassemblement prévu demain à 10h devant la mairie d'Allonne à l'initiative de la France Insoumise en soutien au collectif Préservons la Ronde. Il dénonce la pollution de l'air, les nuisances sonores, mais aussi, je cite, l'accaparement des terrains par les sociétés capitalistes et du travail indigne. LFI proteste aussi contre le projet de parc photovoltaïque de l'aérodrome de Saumur. Des camions au quart avec les travaux réalisés à la gare routière d'Angers, à commencer par le réaménagement du quai A, rehaussé, agrandi et équipé de bandes de guidage. Un chantier financé par la région qui précise que les cars pourront y faire descendre ou monter des personnes en fauteuil roulant. De nouveaux grands écrans d'information et des panneaux sur chaque quai ont été également installés pour 130 000 euros. Patrick Bruel en concert ni à Angers ni ailleurs. C'est ce que clame le syndicat Sud Culture 49 dans un communiqué. La place d'un homme accusé de violences sexuelles et de viols par une trentaine de femmes n'est pas sur scène, écrivent-ils. Le tourneur et le producteur ont le devoir de protéger leurs employés. Fin de citation. À Angers, le ticket de cantine coûtera plus cher pour les familles, plus 2,3% en moyenne à la rentrée, soit une hausse comprise entre 2 et 90 centimes par repas selon les familles. Et ce, alors que la Cour des comptes régionale dresse un rapport sur la gestion de cette cuisine centrale. Notre région est la plus demandeuse en termes de recours aux services à la personne. C'est le résultat d'une étude de l'INSEE. Ils sont 300 000 à recourir à ces services, mais avec des budgets qui restent modestes, contrairement au niveau national, 1170 euros par an. D'après l'INSEE, 100 000 ménages de plus auront recours aux services à la personne d'ici 2050. Une hausse plus forte en Loire-Atlantique et en Vendée, mais aussi dans l'ouest du Maine-et-Loire. Les aires d'Angers et Saumur observeront aussi une hausse plus relative. Et puis les zones à faible émission seront finalement maintenues. Elles devaient être supprimées avec la nouvelle loi de simplification, mais le Conseil constitutionnel a censuré cette suppression. France Nature Environnement salue une très bonne nouvelle pour la santé des plus vulnérables. Selon la FNE, dans les villes où ces zones à circulation restreinte ont été bien appliquées, la pollution de l'air a baissé de 30 à 40%. Angers-Lourdes à pied, c'est la folle aventure qui attend Valentin, un supporter du SCO qui fait le pari en début de saison que si son équipe de cœur se maintenait, il rejoindrait un lieu de miracle. Mais tout cela a été bien réfléchi pour ce réceptionniste en hôtellerie. Attaqué un soir par un client sur son physique, il raconte la genèse de l'histoire au micro de Cyprien Leger.
18: J'aurais préféré qu'il me traite en fait de connard ou ça, ça me passe au-dessus. Au bout d'un moment, on se blinde à ce niveau-là, au niveau de l'hôtellerie. Avec les plaintes, on va dire, de clients, mais tout ce qui est sur le physique, ça, c'est quelque chose qui me touche vraiment personnellement. Et là, moi, j'ai pété les plombs. Et ça a été le déclic. Et je me suis dit, là, c'est terminé, en fait, je veux plus avoir ce genre de problème avec des cons. J'ai envie de perdre du poids. Et j'ai décidé de me mettre à la marche, parce que je sais que c'est un très bon moyen de perdre du poids. S'en vient, du coup, la période du recrutement du mercato. Angers pouvant pas recruter car pas d'argent et bloqué par la DNCG. Pas de nouveaux joueurs arrivent, beaucoup de départs. Et s'ensuit le départ d'Esteban Le Poll à toute fin du mercato et on sait qu'il sera pas remplacé. Et puis, avec des copains, ils lancent un peu l'idée de Paris à faire en disant, si le SCO se maintient, qu'est-ce qu'on s'engage à faire? Et moi, du coup, qui suis dans mon optique de vouloir perdre du poids, je me dis, vas-y, moi, je veux vraiment me motiver à perdre du poids. Vas-y, je dis que si on se maintient, c'est un miracle. Je fais Angers Lourdes à pied. Beaucoup ont pris ça à la blague, en disant, ouais, mais tu vas quand même pas faire un truc comme ça, te rends compte de la distance et tout. Je dis, non, vous inquiétez pas, je vais le faire. Et du coup, ça a été le vecteur pour me motiver réellement à vraiment accrocher à ça mon envie de perdre du poids. Je pense que j'avais besoin d'une source de motivation supplémentaire pour pas craquer ou pour pas me laisser aller ou me dire, là, aujourd'hui, c'est bon, tranquille. Je peux faire ce que je veux, ne pas forcément aller marcher, puis rester tranquille chez moi, rien faire. J'ai eu besoin de ça pour me motiver.
17: Départ lundi matin du stade Raymond Coppa pour ce supporter invétéré d'Angesco. Il espère terminer son pèlerinage en un peu plus de 3 semaines. Pour le suivre, Valentin Tardif sur les réseaux sociaux. Et puis toujours en football, 2 ex-Angevins s'apprêtent à disputer la finale de la Coupe de France ce soir. L'ancien Angevin Mohamed Alichaud, sous les couleurs de Nice, fera face au Lensois Abdallah-Sima. Coup d'envoi à 21h au stade de France. À Paris donc, le tout après une violente altercation cette nuit dans le 10e arrondissement de la capitale, avec une centaine de supporters de Nice impliqués. Du côté du ciel, ce sera encore l'été ce vendredi avec 32 voire 33 degrés et un grand soleil. 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

0: Il est midi et demi.
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2: Bonjour à toutes, bonjour à tous. Des quais plus accessibles à la gare routière d'Angers. Manger à la cantine sera bientôt plus cher pour les écoliers en juin. Et un supporter d'Angesco se lance un défi fou, il nous raconte. Mais avant, perturbation ce matin sur les rails entre Le Mans et Angers. C'est une panne de signalisation qui a été signalée par TER Pays de la Loire. Le retour à la normale était prévu ce midi. Dans le Saumurois, nouvelle mobilisation contre une future plateforme logistique prévue à Allonnes dans la zone de la Ronde. Un rassemblement est prévu demain à 10h devant la mairie d'Allonnes à l'initiative de la France Insoumise pour dénoncer la pollution de l'air, les nuisances sonores, mais aussi, je cite, l'accaparement des terrains par des sociétés capitalistes. LFI proteste aussi contre le projet de parc photovoltaïque de l'aérodrome de Saumur. Des camions au quart avec les travaux réalisés à la gare routière d'Angers, à commencer par le réaménagement du quai A, rehaussé, agrandi et équipé de bandes de guidage. Un chantier financé par la région qui précise que les cars pourront y faire descendre ou monter des personnes en fauteuil roulant. Patrick Bruel en concert, ni à Angers, ni ailleurs. C'est ce que clame le syndicat Sud Culture 49 dans un communiqué. La place d'un homme accusé de violences sexuelles et de viol par une trentaine de femmes n'est pas sur scène, écrivent-ils. Le tourneur et le producteur ont le devoir de protéger leurs employés. Fin de citation. Toujours à Angers, le ticket de cantine coûtera plus cher pour les familles, plus 2,3% en moyenne à la rentrée, soit une hausse comprise entre 2 et 90 centimes par repas. Et ce, alors que la Cour des comptes régionale dresse un rapport sur la gestion de cette cuisine centrale. Notre région est la plus demandeuse en termes de recours aux services à la personne. C'est le résultat d'une étude de l'INSEE. Ils sont 300 000 à recourir à ces services, mais avec des budgets qui restent modestes, contrairement au niveau national, 1170 euros par an. D'après l'INSEE, 100 000 ménages de plus auront recours aux services à la personne d'ici 2050. Et puis les zones à faible émission seront finalement maintenues. Elles devaient être supprimées avec la nouvelle loi de simplification, mais le Conseil constitutionnel a censuré cette suppression. France Nature Environnement salue une très bonne nouvelle pour la santé des plus vulnérables. Selon la FNE, dans les villes où ces zones à circulation restreinte ont été bien appliquées, la pollution de l'air a baissé de 30 à 40%. Angers-Lourdes, à pied, c'est la folle aventure qui attend Valentin, un supporter du SCO qui a fait le pari en début de saison que si son équipe de cœur se maintenait, il rejoindrait un lieu de miracle. Mais tout cela a été bien réfléchi pour ce réceptionniste en hôtellerie. Attaqué un soir par un client sur son physique, il raconte la genèse de l'histoire au micro de Cyprien Leger.
3: J'aurais préféré qu'il me traite en fait de connard ou ça me passe au-dessus. Au bout d'un moment, on se blinde à ce niveau-là, au niveau de l'hôtellerie. Avec les plaintes, on va dire, de clients, mais tout ce qui est sur le physique, ça, c'est quelque chose qui me touche vraiment personnellement. Et là, moi, j'ai pété les plombs. Et ça a été le déclic. Et je me suis dit, là, c'est terminé, en fait, je veux plus avoir ce genre de problème avec des cons. J'ai envie de perdre du poids. Et j'ai décidé de me mettre à la marche, parce que je sais que c'est un très bon moyen de perdre du poids. S'en vient, du coup, la période du recrutement du mercato. Angers pouvant pas recruter car pas d'argent et bloqué par la DNCG. Pas de nouveaux joueurs arrivent, beaucoup de départs, et s'ensuit le départ d'Esteban Le Poll à toute fin du mercato, et on sait qu'il sera pas remplacé. Et puis, avec des copains, ils lancent un peu l'idée de Paris à faire, en disant, si le SCO se maintient, qu'est-ce qu'on s'engage à faire? Et moi, du coup, qui suis dans mon optique de vouloir perdre du poids, je me dis, moi, je veux vraiment me motiver à perdre du poids, je dis que si on se maintient, c'est un miracle, je fais Angers Lourdes à pied. Beaucoup ont pris ça à la blague, en disant, mais tu vas quand même pas faire un truc comme ça, te rends compte de la distance et tout. Je dis, non, vous inquiétez pas, je vais le faire. Et du coup, ça a été le vecteur pour me motiver réellement à vraiment accrocher à ça mon envie de perdre du poids. Je pense que j'avais besoin d'une source de motivation supplémentaire pour pas craquer ou pour pas me laisser aller ou me dire, aujourd'hui, c'est bon, tranquille, je peux faire ce que je veux, ne pas forcément aller marcher, puis rester tranquille chez moi, rien faire. J'ai eu besoin de ça pour me motiver.
2: Départ lundi matin du stade Raymond Coppa pour ce supporter invétéré d'Angesco. Il espère terminer son pèlerinage en un peu moins de 3 semaines. Pour le suivre, Valentin Tardif sur les réseaux sociaux. Toujours en football, 2 ex-Angevins s'apprêtent à disputer la finale de la Coupe de France ce soir. L'ancien Angevin Mohamed Ali Chaud, sous les couleurs de Nice, fera face au Lensois Abdallah Sima. Coup d'envoi donc à 21h au Stade de France. Et puis à Roland-Garros, il n'aurait pas pu rêver de plus bel adversaire. Le Lambertois Clément Tabur affronte ce lundi pour son premier match du tournoi, le numéro 1 mondial, rien que ça, Yannick Sinner. Ce sera probablement sur le court Philippe Châtrier ou sur le court Suzanne Lenglen. Et puis vous pourrez visiter la collégiale Saint-Martin à la lueur de la bougie demain soir à l'occasion de la Nuit européenne des musées à Angers. L'entrée est gratuite entre 20h et minuit. Il y aura aussi des créations sonores des artistes Bloom et Moon Pilot dans le cadre de l'exposition Tolkien. Ce sera dès 19h, toujours à Angers. L'entrée est gratuite. Puis du côté du ciel, encore un grand soleil aujourd'hui et tout ce week-end, 32 voire même 33 degrés pour les maximales. Bonne journée.
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1: Et on va commencer avec TF1 Mask Singer. Sur France 2, vous allez retrouver la finale de la Coupe de France de football entre Lens et Nice. France 3, le crime de la Tour Eiffel. Canal Plus, Wicked partie 2. Sur M6, finale de Pékin Express au Royaume des Dragons. France 4, la finale de la Challenge Cup de rugby entre Montpellier et Ulster. TMC, 38-5 et des Orfèvres avec Caroline Anglade, je vais y arriver, et Didier Bourdon. Hein. Caroline, qui est une lieutenante de police reconnue pour son habileté et ses succès dans des affaires délicates, qui fait son entrée au prestigieux 36 quai des Orfèvres, et elle se retrouve sous le commandement du commissaire Franck Keller, joué par Didier Bourdon, figure respectée dont elle admire le parcours. Mais l'ambiance dans le commissariat est tendue puisqu'il y a un tueur en série qui rôde et qui sème la terreur à travers la ville, et ses meurtres sanglants sont accompagnés de mystères et d'indices cryptiques qui laissent les enquêteurs frustrés et désespérés. TFX, oh il est beau ce film. L'étudiante, je vous laisse sur votre choix, et par avance une excellente soirée devant votre télévision ou bien sûr à l'écoute d'Oxygène Radio.
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0: 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Il est 13h. 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
7: Bonjour à toutes, bonjour à tous. Des quais plus accessibles à la gare routière d'Angers. Manger à la cantine sera bientôt plus cher pour les écoliers angevins. Et un supporter d'Angesco se lance un défi fou, il nous raconte. Mais avant, perturbation ce matin sur les rails entre Le Mans et Angers. C'est une panne de signalisation qui a été signalée par TER Pays de la Loire. Le retour à la normale était prévu ce midi. Dans le Saumurois, nouvelle mobilisation contre une future plateforme logistique prévue à Allonnes dans la zone de la Ronde. Un rassemblement est prévu demain à 10h devant la mairie d'Allonnes à l'initiative de la France Insoumise pour dénoncer la pollution de l'air, les nuisances sonores, mais aussi, je cite, l'accaparement des terrains par des sociétés capitalistes. Et les filles protestent aussi contre le projet de parc photovoltaïque de l'aérodrome de Saumur. Des camions au quart avec les travaux réalisés à la gare routière d'Angers, à commencer par le réaménagement du quai A, rehaussé, agrandi et équipé de bandes de guidage. Un chantier financé par la région qui précise que les cars pourront y faire descendre ou monter des personnes en fauteuil roulant. Patrick Bruel en concert, ni à Angers, ni ailleurs. C'est ce que clame le syndicat Sud Culture 49 dans un communiqué. La place d'un homme accusé de violences sexuelles et de viol par une trentaine de femmes n'est pas sur scène, écrivent-ils. Le tourneur et le producteur ont le devoir de protéger leurs employés. Fin de citation. Toujours à Angers, le ticket de cantine coûtera plus cher pour les familles, plus 2,3% en moyenne à la rentrée, soit une hausse comprise entre 2 et 90 centimes par repas. Et ce, alors que la Cour des comptes régionale dresse un rapport sur la gestion de cette cuisine centrale. Notre région est la plus demandeuse en termes de recours aux services à la personne. C'est le résultat d'une étude de l'INSEE. Ils sont 300 000 à recourir à ces services, mais avec des budgets qui restent modestes, contrairement au niveau national, 1 170 € par an. D'après l'INSEE, 100 000 ménages de plus auront recours aux services à la personne d'ici 2050. Et puis les zones à faible émission seront finalement maintenues. Elles devaient être supprimées avec la nouvelle loi de simplification, mais le Conseil constitutionnel a censuré cette suppression. France Nature Environnement salue une très bonne nouvelle pour la santé des plus vulnérables. Selon la FNE, dans les villes où ces zones à circulation restreinte ont été bien appliquées, la pollution de l'air a baissé de 30 à 40%. Angers-Lourdes, à pied, c'est la folle aventure qui attend Valentin, un supporter du SCO qui a fait le pari en début de saison que si son équipe de cœur se maintenait, il rejoindrait un lieu de miracle. Mais tout cela a été bien réfléchi pour ce réceptionniste en hôtellerie. Attaqué un soir par un client sur son physique, il raconte la genèse de l'histoire au micro de Cyprien Leger.
8: J'aurais préféré qu'il me traite en fait de connard ou ça me passe au-dessus. Au bout d'un moment, on se blinde à ce niveau-là, au niveau de l'hôtellerie. Avec les plaintes, on va dire, de clients, mais tout ce qui est sur le physique, ça, c'est quelque chose qui me touche vraiment personnellement. Et là, moi, j'ai pété les plombs. Et ça a été le déclic. Et je me suis dit, là, c'est terminé, en fait. Je veux plus avoir ce genre de problème avec des cons. J'ai envie de perdre du poids. Et j'ai décidé de me mettre à la marche. Parce que je sais que c'est un très bon moyen de perdre du poids. S'en vient, du coup, la période du recrutement du mercato. Angers pouvant pas recruter car pas d'argent et bloqué par les DNCG. Pas de nouveaux joueurs arrivent, beaucoup de départs, et s'ensuit le départ d'Esteban Le Poll à toute fin du mercato, et on sait qu'il sera pas remplacé. Et puis, avec des copains, ils lancent un peu l'idée de Paris à faire, en disant, si le SCO se maintient, qu'est-ce qu'on s'engage à faire? Et moi, du coup, qui suis dans mon optique de vouloir perdre du poids, je me dis, vas-y, moi, je veux vraiment me motiver à perdre du poids, vas-y, je dis que si on se maintient, c'est un miracle, je fais Angers-Lourdes à pied. Beaucoup ont pris ça à la blague, en disant, ouais, mais tu vas quand même pas faire un truc comme ça, te rends compte de la distance et tout. Je dis, non, vous inquiétez pas, je vais le faire. Et du coup, ça a été le vecteur pour me motiver réellement à vraiment accrocher à ça mon envie de perdre du poids. Je pense que j'avais besoin d'une source de motivation supplémentaire pour pas craquer ou pour pas me laisser aller ou me dire, bon, là, aujourd'hui, c'est bon, tranquille, je peux faire ce que je veux, ne pas forcément aller marcher, puis rester tranquille chez moi, rien faire. J'ai eu besoin de ça pour me motiver.
7: Départ lundi matin du stade Raymond Coppa pour ce supporter invétéré d'Angesco. Il espère terminer son pèlerinage en un peu moins de 3 semaines. Pour le suivre, Valentin Tardif sur les réseaux sociaux. Toujours en football, 2 ex-Angevins s'apprêtent à disputer la finale de la Coupe de France ce soir. L'ancien Angevin Mohamed Ali Chow, sous les couleurs de Nice, fera face au Lensois Abdallah Sima. Coup d'envoi donc à 21h au Stade de France. Et puis à Roland-Garros, il n'aurait pas pu rêver de plus bel adversaire. Le Lambertois Clément Tabur affronte ce lundi pour son premier match du tournoi, le numéro 1 mondial, rien que ça, Yannick Sinner. Ce sera probablement sur le court Philippe Châtrier ou sur le court Suzanne Lenglen. Et puis vous pourrez visiter la collégiale Saint-Martin à la lueur de la bougie demain soir à l'occasion de la Nuit européenne des musées à Angers. L'entrée est gratuite entre 20h et minuit. Il y aura aussi des créations sonores des artistes Bloom et Moon Pilot dans le cadre de l'exposition Tolkien. Ce sera dès 19h, toujours à Angers. L'entrée est gratuite. Puis du côté du ciel, encore un grand soleil aujourd'hui et tout ce week-end, 32 voire même 33 degrés pour les maximales. Bonne journée.
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1: Des courses hippiques dans la Fédération ce soir en nocturne. 8 courses au trot sur les forums de Bellevue-la-Forêt. Départ de la première à 19h15. Et des courses dans la Fédération ce week-end, dimanche et lundi, sur l'hippodrome de Durtal avec Gilles Luçon, son président. Il nous présente aujourd'hui son hippodrome de Durtal.
2: Alors, je précise, il s'agit de l'hippodrome de Durtal-Lairerie. Hein, pour toute la petite histoire, l'hippodrome se trouve à 99% sur la commune d'Lairerie et 1% sur la commune de Durtal. Mais moi, je tiens à ce que l'on parle absolument de l'hippodrome de Durtal-Lairerie. On a fêté le centenaire de cet hippodrome en 2011. On reçoit des courses de trot, des courses d'obstacles, des courses plates.
1: On retrouve cette interview en intégralité sur le podcast de la Fédération des courses hippiques Anjou-Maine Centre-Ouest. Et puis à partir de 12h30, samedi midi, sur les ondes. Le tiercé Quintet Plus aujourd'hui pour la direction de Vincennes, avec de nombreux concurrents locaux. Et on retient notamment l'écurie de Christian Bijon, installée à Saint-Ouen-des-Tois avec ce numéro 8, Janko Aufort, ou encore le numéro 6, Gisou Détang. Deux concurrents aussi pour entraîneur angevin, Mathieu Abrivard, ce sont le numéro 15, Icar Williams, ou encore le 13, Jolivert du Gers. Mathieu Abrivard est installé à Brion, en Maine-et-Loire. Et puis enfin, un autre concurrent du Maine-et-Loire, c'est le numéro 3, Jiminy Cricket, entraîné à Soulaire et Bourg par son driver, Jean-Philippe Monclin.
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2: Et nous allons parler d'un événement tout entrepreneur. Événement gratuit qui est organisé par le service développement économique de la communauté de communes Anjou, Loire et Sarthe, CCALS. Ça se passe le 16 juin prochain, 9h, 14h. On va en parler, même si j'en ai déjà beaucoup trop dit, avec Clarisse. Clarisse Rigoulet, bonjour.
3: Bonjour.
2: J'ai bien résumé ?
3: Oui, très bien, c'est alors, exactement ça.
2: Alors ça va se passer où exactement ?
3: Alors ce sera à Tiercé au lieu Beta.
2: D'accord.
3: C'est un espace de coworking, mais c'est également un espace très bien adapté pour accueillir ce type de rendez-vous, puisqu'il est aussi pensé comme un lieu de rencontre, de travail et d'échange,
2: D'accord.
3: comme pour tout entrepreneur.
2: Clarisse, c'est quoi l'objectif de ce rendez-vous ?
3: Oui, alors l'objectif, c'est avant tout de proposer un temps bien dédié à des femmes qui peuvent parfois rencontrer des freins spécifiques à l'entrepreneuriat, donc un manque de réseau, des difficultés à identifier les bons interlocuteurs, ou bien tout simplement un besoin de confiance en soi, de retour d'expérience et de conseils. Donc voilà, tout entrepreneur, c'est l'événement dédié à ce type d'enjeu.
2: Donc pour toutes les auditrices là qui nous écoutent, qui sont porteuses, pourquoi pas, de projets ou même en cours de création, c'est l'occasion jamais, quoi.
3: Exactement.
2: Ouais, alors même ceux qui sont déjà installés, qui ont encore besoin de conseils, voilà, non mais ça va être sympa. Donc c'est de 9h à 14h, c'est ça, hein ?
3: Voilà, c'est ça. Et puis on clôturera en fin de matinée avec un cocktail déjeunatoire qui permettra de tisser des liens et puis d'approfondir les rencontres et les conseils avec les partenaires présents.
2: Et comment une femme intéressée, elle peut s'inscrire s'il reste encore des places ?
3: Oui, bien sûr. Alors l'événement, il est tout à fait gratuit.
2: D'accord.
3: Il suffit de se rendre sur le site de la CCALS,
2: donc
3: ccals.fr, et puis de s'y inscrire.
2: D'accord. Et alors la dernière question, expliquez-moi pourquoi d'ailleurs avoir choisi ce rendez-vous. Voilà, pourquoi ce rendez-vous autour des dédié aux femmes ?
3: Eh bien, on s'est rendu compte que c'était une thématique qui était quand même très demandée.
2: D'accord.
3: Au lieu Beta, on organise régulièrement des ateliers dédiés aux porteurs de projets. Et c'est vrai que les femmes sont souvent au rendez-vous.
2: D'accord.
3: Donc, d'où cette troisième édition qui est à chaque fois une belle réussite.
2: On le rappelle, hein, c'est gratuit, c'est sur inscription. Il suffit d'aller sur le ccals.fr. Il y a aussi un numéro de téléphone si vous le souhaitez, hein, 02 52 75 05 05. En tous les cas, notez bien cette date, elle est essentielle. Le mardi 16 juin, et on aura l'occasion d'en reparler au lieu à Beta, à Tiercé. Ça se passe donc entre 9h et 14h, tout entrepreneur. Merci beaucoup pour toutes ces précisions, Clarisse, et à très vite sur Oxygène.
3: Merci, au revoir.
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0: qu'on recrute près de chez vous en Maine-et-Loire. À Angers d'abord, plusieurs entreprises recrutent dans l'industrie et la logistique avec des besoins en préparateurs de commandes, conducteurs de machines et techniciens maintenance. Toujours à Angers, Europe Assistance recherche des chargés d'assistance pour la saison estivale. À Candé, une boulangerie recrute un boulanger ou une boulangère en CDI 35 heures. Au Lyon d'Angers, un poste de menuisier poseur est à pourvoir en CDI avec CAP, menuiserie et expérience demandée. Enfin, à Segré en Anjou bleu, l'agence AXA Ophélie Baron recrute un conseiller commercial en assurance en CDI orienté développement et relations clients. Infos et candidatures via France Travail et les entreprises concernées. 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
18: Bonjour à tous. La France va connaître un épisode de chaleur précoce et marqué pour le week-end de la Pentecôte, avec une hausse rapide des températures pouvant atteindre plus 10 à plus 15 degrés en quelques jours selon Météo France. Des nuits tropicales sont attendues dans plusieurs régions. Un phénomène rare pour la saison, confirmant un épisode de chaleur particulièrement intense et durable pour la période. Les aides à domicile saluent les nouvelles mesures annoncées par le gouvernement pour compenser la hausse des carburants, mais estiment qu'elles restent insuffisantes face à la réalité du terrain. Dans les zones rurales, syndicales, notamment les professionnels, dénoncent des contraintes quotidiennes toujours fortes et des dispositifs jugés encore peu adaptés. La Française, contaminée par l'antivirus, reste en réanimation, tandis que les autres personnes hospitalisées après le rapatriement du navire de croisière restent sous surveillance. Les autorités sanitaires indiquent que tous les tests réalisés sont négatifs à ce stade, mais que les patients demeurent en isolement par précaution, la période d'incubation pouvant aller jusqu'à 42 jours. Deux enfants français de 4 et 5 ans ont été retrouvés seuls au bord d'une route au Portugal après avoir été abandonnés par leur mère, aujourd'hui interpellée avec son compagnon. Une enquête a été ouverte en France pour soustraction de mineurs, tandis que les deux frères ont été pris en charge par les autorités portugaises. Quatre jeunes, deux mineurs et deux majeurs ont été interpellés dans l'agglomération lyonnaise dans l'enquête sur un incendie criminel ayant fait 3 morts. Les enquêteurs privilégient la piste d'un règlement de compte lié au trafic de drogue, tandis que l'enquête se poursuit pour déterminer le rôle exact de chacun. Les autorités américaines ont finalement revu leur projet de contrôle renforcé des voyageurs étrangers qui prévoyait initialement l'analyse systématique des réseaux sociaux pour l'entrée sur le territoire. La mesure devrait désormais être appliquée de manière ciblée plutôt que généralisée. Et pour finir, un mot de sport en football, la FFF fixe un objectif ambitieux pour les Bleus au Mondial 2026, atteindre le dernier carré selon Philippe Diallo. Le président de la Fédération française souligne le statut de numéro 1 mondial de la France.
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1: Et voici votre point info travaux de cette semaine. À Angers, plusieurs chantiers de voirie et de réseau restent en cours dans les secteurs Belle-Beille, Montplaisir, Hauts-de-Saint-Aubin et autour des grands boulevards, avec des rétrécissements de chaussées et déviations ponctuelles. Dans l'agglomération, prudence également du côté d'Avrier, Beaucouzé et Bouchemaine, où plusieurs travaux de réseau et d'entretien urbain peuvent entraîner des modifications temporaires de circulation. Dans le Haut-Anjou, attention toujours à la RD 961 entre Maran et Verne d'Anjou, avec des déviations maintenues pour les travaux de sécurisation à l'entrée nord de Verne d'Anjou. La circulation reste également perturbée entre Thorigné d'Anjou et Champigné en raison des travaux d'aménagement du centre-bourg de Champigné. Enfin, quelques ralentissements possibles sur la RD 775 entre Segré en Anjou Bleu et Candé, ainsi qu'autour de Tiercé, Châteauneuf-sur-Sarthe et Bécon-les-Granites, avec plusieurs travaux d'entretien et interventions ponctuelles. 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

Bonjour à tous. La France va connaître un épisode de chaleur précoce et marqué pour le week-end de la Pentecôte, avec une hausse rapide des températures pouvant atteindre plus 10 à plus 15 degrés en quelques jours, selon Météo France. Des nuits tropicales sont attendues dans plusieurs régions, un phénomène rare pour la saison, confirmant un épisode de chaleur particulièrement intense et durable pour la période. Les aides à domicile saluent les nouvelles mesures annoncées par le gouvernement pour compenser la hausse des carburants, mais estiment qu'elles restent insuffisantes face à la réalité du terrain. Dans les zones rurales notamment, les professionnels dénoncent des contraintes quotidiennes toujours fortes et des dispositifs jugés encore peu adaptés. La Française, contaminée par l'antivirus, reste en réanimation, tandis que les autres personnes hospitalisées après le rapatriement du navire de croisière restent sous surveillance. Les autorités sanitaires indiquent que tous les tests réalisés sont négatifs à ce stade, mais que les patients demeurent en isolement par précaution, la période d'incubation pouvant aller jusqu'à 42 jours. Deux enfants français de 4 et 5 ans ont été retrouvés seuls au bord d'une route au Portugal après avoir été abandonnés par leur mère, aujourd'hui interpellée avec son compagnon. Une enquête a été ouverte en France pour soustraction de mineurs, tandis que les deux frères ont été pris en charge par les autorités portugaises. Et 4 jeunes, 2 mineurs et 2 majeurs ont été interpellés dans l'agglomération lyonnaise dans l'enquête sur un incendie criminel ayant fait 3 morts. Les enquêteurs privilégient la piste d'un règlement de compte lié au trafic de drogue, tandis que l'enquête se poursuit pour déterminer le rôle exact de chacun. Les autorités américaines ont finalement revu leur projet de contrôle renforcé des voyageurs étrangers qui prévoyait initialement l'analyse systématique des réseaux sociaux pour l'entrée sur le territoire. La mesure devrait désormais être appliquée de manière ciblée plutôt que généralisée. Et pour finir, un mot de sport en football, la FFF fixe un objectif ambitieux pour les Bleus au Mondial 2026, atteindre le dernier carré selon Philippe Diallo. Le président de la Fédération française souligne le statut de numéro 1 mondial de la France.

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1: Le refuge de l'Arche à Château-Gontier vous ouvre ses portes tous les jours de 10h à 19h. Venez découvrir près de 1000 animaux recueillis et sauvés dans un parc unique de 23 hectares. Nouveauté cette année, visite commentée, carnet apprenti soigneur pour les enfants et atelier pédagogique en mai. Infos, tarifs et réservations sur refuge-arche.org. Et puis le SCG Food Club de Saint-James-d'Andigné recrute pour la saison prochaine. Baby, jeunes, seniors, toutes les catégories sont les bienvenues, débutants comme confirmés. Le club ouvre aussi son recrutement féminin en U13, U15, U18 et loisirs. Rejoignez une équipe conviviale et dynamique et vivez votre passion du foot. Info auprès d'Enzo Joly au 07 89 38 93 48.
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0: On recrute près de chez vous en Maine-et-Loire. À Angers d'abord, plusieurs entreprises recrutent dans l'industrie et la logistique avec des besoins en préparateurs de commandes, conducteurs de machines et techniciens maintenance. Toujours à Angers, Europe Assistance recherche des chargés d'assistance pour la saison estivale. À Candé, une boulangerie recrute un boulanger ou une boulangère en CDI 35 heures. Au Lyon d'Angers, un poste de menuisier poseur est à pourvoir en CDI avec CAP, menuiserie et expérience demandée. Enfin, à Segré en Anjou bleu, l'agence AXA Ophélie Baron recrute un conseiller commercial en assurance en CDI orienté développement et relations clients. Infos et candidatures via France Travail et les entreprises concernées. 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
1: Et on va commencer avec TF1 Mask Singer. Sur France 2, vous allez retrouver la finale de la Coupe de France de football hein, entre Lens et Nice. France 3, le crime de la Tour Eiffel. Canal Plus, Wicked, partie 2. Sur M6, finale de Pékin Express au Royaume des Dragons. France 4, la finale de la Challenge Cup de rugby entre Montpellier et Ulster. TMC, 38-5 et des Orfèvres avec Caroline Anglade, je vais y arriver, et Didier Bourdon. Hein. Caroline, qui est une lieutenante de police reconnue pour son habileté et ses succès dans des affaires délicates, qui fait son entrée au prestigieux 36 quai des Orfèvres, et elle se retrouve sous le commandement du commissaire Franck Keller, joué par Didier Bourdon, figure respectée hein, dont elle admire le parcours. Mais l'ambiance dans le commissariat est tendue puisqu'il y a un tueur en série qui rôde et qui sème la terreur à travers la ville, et ses meurtres sanglants sont accompagnés de mystères et d'indices cryptiques qui laissent les enquêteurs frustrés et désespérés. TFX, oh il est beau ce film. L'étudiante, je vous laisse sur votre choix et par avance une excellente soirée devant votre télévision ou bien sûr à l'écoute d'Oxygène Radio.
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1: Un nouveau rendez-vous, on parle chaque semaine d'alimentation animale avec Eric Fouché. Eric, bonjour.
2: Bonjour Laurent.
1: Vous êtes le gérant de US 4953, installé à Château-Gontier. 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
2: 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Et c'est vraiment notre atout dans notre métier. Ce qui nous fait plaisir au quotidien, hein, c'est d'échanger avec les maîtres et leurs compagnons.
1: Création en 2014, vous faisiez quoi avant?
2: Avant, j'étais comptable dans un cabinet d'expertise comptable. Donc rien à voir, une belle reconversion. Et puis bon, ce qui m'a amené à ça, c'est surtout l'amour des animaux.
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12: Qu'est-ce que ça sent bon le week-end? Et le long week-end de Pentecôte, hein? Mickey, ça pique un peu quand même, ça arrivera après les infos Oxygène.
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12: il est 16h.
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14: Bonjour à tous. Des perquisitions ont eu lieu à l'Élysée dans le cadre d'une enquête judiciaire sur l'attribution de marchés publics liés aux cérémonies de panthéonisation organisées par le Centre des Monuments Nationaux. Après un premier refus en avril au nom de l'inviolabilité présidentielle, les enquêteurs ont finalement pu intervenir. Gabriel Attal a officialisé sa candidature à l'élection présidentielle de 2027 lors d'un débat citoyen organisé à Mur-en-Barèze. Le secrétaire général de Renaissance a défendu une vision d'optimisme et de rassemblement, affirmant que le meilleur est devant nous. Le secrétaire d'État américain Marco Rubio lui a demandé aux alliés de l'OTAN de répondre aux inquiétudes du président Donald Trump concernant leur position sur les opérations menées au Moyen-Orient. Selon lui, ces tensions doivent être traitées sans être immédiatement résolues. Et puis depuis l'apparition d'un foyer d'antivirus à bord du navire MV Ondius, un nouveau cas a été confirmé par l'Organisation Mondiale de la Santé. Un membre d'équipage débarqué à Tenerife puis rapatrié aux Pays-Bas a été placé à l'isolement. Le bilan atteint désormais 12 cas recensés dans le monde, dont 3 décès. On poursuit avec les deux enfants français de 4 et 5 ans retrouvés seuls au bord d'une route au Portugal qui ont été placés dans une famille d'accueil après leur hospitalisation. Leur retour en France devrait être organisé par coopération judiciaire. Leur mère et son compagnon interpellés si elles sont soupçonnées eux de maltraitance et de mise en danger ainsi que d'abandon. Un éducateur d'une cinquantaine d'années employé par la ville de Calais a été mis en examen pour viol sur mineur de moins de 15 ans et placé en détention provisoire. Les faits présumés auraient été commis dans un cadre privé entre fin 2025 et début 2026 sur un garçon de 8 ans. Et enfin, un mot de sport. Ce soir, il y a du rugby avec la finale de la Challenge Cup pour le MHR. Les Montpelliérains affrontent les Irlandais de l'Ulster qu'ils n'ont jamais battu. Le coup d'envoi de la rencontre est prévu à 21h. Voilà pour l'essentiel de l'actualité. Je vous souhaite une très belle fin de journée.

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0: 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Ça va, vous êtes en forme? Ça me fait plaisir en tous les cas de vous accompagner ici sur Oxygène Radio avec plein de jolies choses à se dire. Les rendez-vous habituels de la tribu, des rendez-vous avant le week-end évidemment. N'oubliez pas d'ailleurs ce soir Dario Radio New York si vous n'étiez pas là le week-end dernier. Bam, séance de rattrapage et demain épisode inédit. Voilà, il y a plein de choses à se dire les amis. Donc installez-vous confortablement les amis et merci à vous en tous les cas pour les retours que vous nous faites sur la page Facebook. Continuez d'ailleurs, je vous attends le Facebook, l'Instagram d'Oxygène Radio pour me donner votre programme du week-end. Voilà, c'est toujours bon à prendre. Non mais j'adore de toute façon savoir ce que vous allez faire, nous dire un peu les tendances du week-end. Est-ce qu'il y aura un peu de sport? Est-ce qu'il y aura du vide-grenier? Est-ce qu'il y aura du nettoyage à la maison? Est-ce que vous vous barrez? Ah, il y en a qui se barrent. Et vous avez raison, voilà, détendez-vous, moi je serai là lundi. Hein. Lundi, vous savez qu'ici à Oxygène Radio, qui dit jour férié, dit Christ qui se repose et qui le mérite, et moi qui mets le réveil. Ah oui, on s'est dit, il y a le célibataire, allez vas-y, il se lève le matin. Allez, Joe arrive, End of Beginning. Avant la tribu, bien sûr. Vous écoutez Oxygène Radio, vous restez avec nous, on se retrouve dans un très très court instant, à tout de suite.
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0: Oxygène, Miles Smith est à suivre dans un instant. Drive Safe juste après la tribu.
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0: Et nous allons parler d'un événement. Tout entrepreneur. Événement gratuit qui est organisé par le service développement économique de la communauté de communes Anjou, Loire et Sarthe. CCALS. Ça se passe le 16 juin prochain. 9h, 14h. On va en parler même si j'en ai déjà beaucoup trop dit. Avec Clarisse. Clarisse Rigoulet, bonjour.
3: Bonjour.
0: J'ai bien résumé ?
3: Oui, très bien. C'est exactement ça.
0: Alors ça va se passer où exactement ?
3: Alors ce sera à Tiercé au lieu Beta.
0: D'accord.
3: C'est un espace de coworking, mais c'est également un espace très bien adapté pour accueillir ce type de rendez-vous, puisqu'il est aussi pensé comme un lieu de rencontre, de travail et d'échange, comme pour tout entrepreneur.
0: Clarisse, c'est quoi l'objectif de ce rendez-vous ?
3: Oui, alors l'objectif, c'est avant tout de proposer un temps dédié à des femmes qui peuvent parfois rencontrer des freins spécifiques à l'entrepreneuriat, donc un manque de réseau, des difficultés à identifier les bons interlocuteurs, ou bien tout simplement un besoin de confiance en soi, de retour d'expérience et de conseils. Mmh. Donc voilà, tout entrepreneur, c'est l'événement dédié.
0: D'accord.
3: À ce type d'enjeu.
0: Donc pour toutes les auditrices là qui nous écoutent, qui sont porteuses, pourquoi pas, de projets ou même en cours de création, c'est l'occasion jamais, quoi.
3: Exactement.
0: Ouais, alors même ceux qui sont déjà installés, qui ont encore besoin de conseils, voilà, non mais ça va être sympa. Donc c'est de 9h à 14h, c'est ça, hein ?
3: Voilà, c'est ça. Et puis on clôturera en fin de matinée avec un cocktail déjeunatoire qui permettra de tisser des liens et puis d'approfondir les rencontres et les conseils avec les partenaires présents.
0: Et comment une femme intéressée elle peut s'inscrire s'il reste encore des places ?
3: Oui, bien sûr. Alors l'événement, il est tout à fait gratuit.
0: D'accord.
3: Il suffit de se rendre sur le site de la CCALS,
0: donc
3: ccals.fr, et puis de s'y inscrire.
0: D'accord. Et alors la dernière question, expliquez-moi pourquoi d'ailleurs avoir choisi ce rendez-vous. Voilà, pourquoi ce rendez-vous autour des dédié aux femmes ?
3: Eh bien, on s'est rendu compte que c'était une thématique qui était quand même très demandée.
0: D'accord.
3: Au lieu Beta, on organise régulièrement des ateliers dédiés aux porteurs de projets. Et c'est vrai que les femmes sont souvent au rendez-vous.
0: D'accord.
3: Donc, d'où cette troisième édition qui est à chaque fois une belle réussite.
0: On le rappelle, hein, c'est gratuit, c'est sur inscription. Il suffit d'aller sur le ccals.fr. Il y a aussi un numéro de téléphone si vous le souhaitez, hein, 02 52 75 05 05. En tous les cas, notez bien cette date, elle est essentielle. Mardi 16 juin, et on aura l'occasion d'en reparler au lieu à Beta, à Thiers. Ça se passe donc entre 9h et 14h, tout entrepreneur. Merci beaucoup pour toutes ces précisions, Clarisse, et à très vite sur Oxygène.
3: Merci, au revoir.
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0: 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Hein.
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0: Bougez pas, il y a du Bruno Mars qui arrive. I Just Might dans un instant. Excellent vendredi. Pourquoi je prends la voix de Lucchini, moi? Parce que c'est l'effet Pentecôte. C'est extraordinaire. 22 mai aujourd'hui, journée mondiale de la biodiversité. Anniversaire de Novak Djokovic, de Naomi Campbell, de Camille Lou, de Jean-Michel Cohen, de Morrissey. Chanteur du groupe des Smiths quand même. Hein. Mais nos stars, c'est vous. Et en ce vendredi, je vais aller saluer Ophélie de la parade d'Alison qui a vendu la mèche sur nos réseaux sociaux et qui voulait lui faire un coucou. Merci d'écouter Oxygène Radio, encore au bureau actuellement à Angers. Eh ben, ça fait plaisir les amis. Vous aussi, un message à passer, faut pas hésiter, faut nous écrire avec plaisir. Ce week-end, je vous demandais ce que vous alliez faire. Et ben, il y a Quentin qui nous disait qu'il y avait notamment la belle famille qui venait, que contrairement à beaucoup, il s'entend très bien. Il adore même sa belle famille pour passer des bons moments. Il y a du bon rendez-vous paddle notamment. Ben, profitez-en bien. Il y a de la plancha, il y a du... je prends les invitations, non pas pour le paddle parce que je serais mauvais, mais pour le barbecue, ouais, carrément. Week-end de Pentecôte, les amis, et qui arrive Bruno Mars aussi, I Just Might. Patience dans les quelques bouchons aussi. Hein. Bah, long week-end, ni forcément Bison Futé qui a sorti le drapeau. A tout de suite avec Bruno Mars.
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2: 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Et il passe tellement vite que dans quelques minutes, il sera 17h. 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
1: Allez, soyez tous les bienvenus, vous écoutez Oxygène. Je démarre cette nouvelle heure pour vous. Et avec notamment David Guetta, Jennifer Lopez, Save Me Tonight, juste après avoir parlé de sport. Oxygène. Il est 17h. 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
3: Bonsoir à tous. Amin Zbaï, appelé en stage dans une liste élargie avec la sélection du Maroc. Jamais appelé en sélection, l'attaquant d'Angesco pourrait donc participer à sa première Coupe du Monde qui débutera le 11 juin prochain. À l'issue de ce stage, la liste de 26 noms pour participer à la compétition sera annoncée par le sélectionneur. Et lors de cette compétition, la ville d'Angers a annoncé que l'équipe de France pourrait être diffusée sur écran géant dans une fan zone au parc Bellefontaine. Il faudrait pour cela que les Bleus accèdent au dernier carré avec diffusion pour la demi-finale et la finale. La finale de la Coupe de France ce soir entre le RC Lens et l'OGC Nice. Les Lensois pourraient gagner cette compétition pour la première fois de leur histoire et conclure une saison historique. En opposition, les Niçois auront peut-être déjà la tête tournée vers les barrages de maintien en Ligue 1 la semaine prochaine face à Saint-Etienne. En marge de cette rencontre hier soir, 6 blessés, dont un grave, et 65 interpellations ont eu lieu après des bagarres impliquant des hooligans niçois soutenus par des Lillois nancéens et allemands à des membres de groupes parisiens. Enfin, en rugby, Louis Bielle-Biarrey jouera bien la finale de Coupe d'Europe face au Leinster demain avec l'Union Bordeaux-Bègles. L'ailier international français était sorti boitillant le week-end dernier en top 14, mais sera bien là. Temo Mathieu et Jefferson Poirot sont également de retour dans le groupe. Finale dès demain, 15h45. Bonne journée à tous et bon début de week-end à l'écoute d'Oxygène Radio.
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0: Vous écoutez Oxygène Radio avec Esmé Dopamine. Oxygène Radio. Qui nous a encore une fois régalé à l'occasion de l'Oxygène Music Live. C'était une pépite. Voilà, je le redis, c'est une femme extraordinaire. Ça l'a confirmé aussi bien avec vous sur scène qu'avec nous en extérieur. Tu vois, quand un ou une artiste est bien accompagnée, eh ben, ça donne un superbe résultat. Une personne, déjà, j'avais le coup de cœur dans The Voice sur son histoire et là encore plus. Voilà, et continuez à suivre Esmé qui ne sera pas sans revenir nous faire un coucou. Elle était présente donc pour l'Oxygène Music Live. Mine de rien, c'est un peu plus d'une semaine maintenant, le 14 mai. Et je sais que Chris prépare déjà la suite. Hein. Il y a vu le patron. Alors, laissez-moi passer l'été quand même. Oui, mais il y a toujours des petits rendez-vous qui se préparent. Regardez, c'était pas prévu. Le lendemain de l'Oxygène Music Live, il s'est retrouvé co-animateur avec Philippine. Oh, c'était bien. D'ailleurs, vous pouvez retrouver tout ça en podcast sur le site de la radio. Mais voilà, il y a plein de belles surprises qui se passent ici. C'est la plus angevine des radios, c'est Oxygène. Bébé Rexha, New Religion à suivre. Vous restez avec nous hein, sur Oxygène Radio. J'ai envie de dire bon week-end là, ça y est, c'est bon. Hein. Allez, c'est Oxygène, à tout de suite.
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0: Bon alors, est-ce que le lundi de Pentecôte est férié ou pas en 2026 écoute, oui, c'est redevenu férié, voilà, ça fait partie des 11 jours fériés prévus par la loi. C'est vrai qu'il y avait eu la question de journée de solidarité, voilà, alors qui décide si le lundi de Pentecôte, jour férié, sera travaillé ou non? C'est un accord d'entreprise ou d'établissement, ou à défaut une convention ou un accord de branche, hein. Bonjour patron, moi je serai là le matin, mais je m'en fous moi des jours fériés, moi, je vous manquez quand je fais pas de radio, donc voilà, seul le 1er mai, jour de la fête du travail, est un jour férié obligatoirement non travaillé. On parle alors de férié ou chômé, hein. Bon, voilà, mais c'est vrai que le lundi de Pentecôte, c'est maintenant la journée de solidarité, donc voilà, c'est au bon vouloir du patron maintenant, parce que ça a été obligatoire, et puis après, voilà. Bah, si tu viens bosser, t'es les patrons. J'en ai connu, hein, comme ça. Allez, restez avec nous sur Oxygène Radio. T'as même pas là. Moi, ce que je veux savoir, c'est si vraiment nos seniors touchent l'argent, quoi. Parce qu'initialement, c'était pour eux, hein. C'est pas juste pour remplir les caisses de l'État, quoi. Pardon, je parle pas politique. T'as même pas là, Dracula arrive. À tout de suite.
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10: Ouais. En week-end. Les amis, vont rester avec nous. Il y a Zao qui arrive comme Caroline aux côtés de MC Solar. Ce sera juste après avoir parlé de sport sur Oxygène Radio. Bon week-end.
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10: Il est 18h.
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14: Bonsoir à tous. Amin Sbaï, appelé en stage dans une liste élargie avec la sélection du Maroc. Jamais appelé en sélection, l'attaquant d'Angesco pourrait donc participer à sa première Coupe du Monde qui débutera le 11 juin prochain. À l'issue de ce stage, la liste de 26 noms pour participer à la compétition sera annoncée par le sélectionneur. Et lors de cette compétition, la ville d'Angers a annoncé que l'équipe de France pourrait être diffusée sur écran géant dans une fan zone au parc Bellefontaine. Il faudrait pour cela que les Bleus accèdent au dernier carré avec diffusion pour la demi-finale et la finale. La finale de la Coupe de France ce soir entre le RC Lens et l'OGC Nice. Les Lensois pourraient gagner cette compétition pour la première fois de leur histoire et conclure une saison historique. En opposition, les Niçois auront peut-être déjà la tête tournée vers les barrages de maintien en Ligue 1 la semaine prochaine face à Saint-Étienne. En marge de cette rencontre hier soir, 6 blessés, dont un grave, 65 interpellations ont eu lieu après des bagarres impliquant des hooligans niçois soutenus par des Lillois nancéens et allemands à des membres de groupes parisiens. Enfin, en rugby, Louis Bialbiaret jouera bien la finale de Coupe d'Europe face au Leinster demain avec l'Union Bordeaux-Bègles. L'ailier international français était sorti boitillant le week-end dernier en top 14, mais sera bien là. Temo Mathieu et Jefferson Poirot sont également de retour dans le groupe. Finale dès demain, 15h45. Bonne journée à tous et bon début de week-end à l'écoute d'Oxygène Radio.
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0: Vous écoutez Oxygène Radio avec David Guetta, Telly Swims, Don't Deny, Gone, Gone, Gone.
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0: Il y a Fever Dream qui arrive, c'est Alex Warren, c'est prêt, c'est dans un très très court instant, restez donc avec nous sur Oxygène Radio les amis, que du bonheur de vous accompagner en ce vendredi 22 mai, courage dans les quelques bouchons, hein, forcément long week-end de Pentecôte. Tiens, je voudrais vous parler notamment de cette histoire et notamment de ce projet éphémère, ça m'a fait plaisir de voir ça en Suisse, avec un bus un peu particulier. Vous montez dans ce bus, c'est la ligne 0 et vous allez nulle part. Vous n'avez pas le smartphone, vous n'êtes pas absorbé par ça. Dans la ligne 0, la particularité du bus, c'est qu'il parcourt les rues sans destination ni horaire fixe. C'est 3 jours par semaine et aux arrêts, les gens sont invités à monter, à rester à bord autant qu'ils le souhaitent. Hein. Et pendant le voyage, eh ben les passagers sympathisent, ils s'échangent des biscuits, ils parlent avec le chauffeur et ils choisissent la direction. Hein. À gauche ou à droite, eh ben c'est ceux qui crient le plus fort qui l'emportent. Concept aussi socrotique, joyeux. Mais c'est génial. Franchement, c'est 0€. C'est bien, il y a des vidéos qui circulent sur Internet. La compagnie a même décidé de faire une deuxième ligne et de revenir assez régulièrement. Vous allez voir que le concept va être repris. Hein. Vous allez où? Bah, nulle part. Voilà, la ligne vert, nulle part. J'adore l'idée. Ligne 0 en Suisse. Bougez pas, Alex Warren arrive, Fever Dream. Avant le plateau télé. Restez avec nous sur Oxygène Radio. À de suite. 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

0: Oxygène avec Louisa, Jetlag, ne bougez pas, Aurélien dans pas longtemps, soirée mondaine juste après la tribu.
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0: Et on va commencer avec TF1 Masked Singer. Sur France 2, vous allez retrouver la finale de la Coupe de France de football hein, entre Lens et Nice. France 3, le crime de la Tour Eiffel. Canal Plus, Wicked, partie 2. Sur M6, finale de Pékin Express au Royaume des Dragons. France 4, la finale de la Challenge Cup de rugby entre Montpellier et Ulster. TMC, 38-5 Quai des Orfèvres avec Caroline Anglade, je vais y arriver. Et Didier Bourdon, hein. Caroline qui est une lieutenante de police reconnue pour son habileté et ses succès dans des affaires délicates, qui fait son entrée au prestigieux 36 Quai des Orfèvres, et elle se retrouve sous le commandement du commissaire Franck Keller, joué par Didier Bourdon, figure respectée hein, dont elle admire le parcours. Mais l'ambiance dans le commissariat est tendue, puisqu'il y a un tueur en série qui rôde et qui sème la terreur à travers la ville, et ses meurtres sanglants sont accompagnés de mystères et d'indices cryptiques qui laissent les enquêteurs frustrés et désespérés. TFX, oh il est beau ce film. L'étudiante, je vous laisse sur votre choix, et par avance une excellente soirée devant votre télévision, ou bien sûr à l'écoute d'Oxygène Radio.
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0: Ici la voix. Vous avez un long week-end de Pentecôte qui s'annonce. Après, c'est fini les jours fériés. Hein. Oh, faudra attendre le mois de juillet après. Attends, parce que lundi encore férié, mais voilà, après, c'est fini. Prenez pas trop de bonnes habitudes. Tiens, juste avant de partir. Il y a eu une cérémonie il n'y a pas longtemps, les Africa Magic Viewers Choice Awards au Nigeria. Et il y a une star de télé-réalité qui s'appelle Mercy Atang, qui a suscité un vif débat sur les réseaux sociaux. Elle a porté une robe un peu chelou. Elle était ornée de pain. Il y avait plus de 500 pains qui étaient là. Alors il y en a beaucoup qui ont dit, mais c'est quoi ce gaspillage? Bon, je pense que si elle l'a fait, c'est que c'était pas du pain comestible ou pas. Hein, c'est défendu, mais c'est vrai qu'il y avait des robes assez cheloues. T'avais l'impression d'avoir un nouveau Met Gala, là. Mais là, une robe de pain. En même temps, c'est gagné. Ça fait parler d'elle. Moi, je te prie de croire que le pain, je vais lui bouffer sur la robe, excusez-moi l'expression. Je lui demande, excusez-moi, je peux mettre un peu de pâte à tartiner dessus? Ça vous dérange pas? Non, c'est pas pour vous, hein, c'est pour moi manger le pain. Hein. Je peux le tremper ou pas dans le café? Le pain, je parle. C'est... Il y a des robes, des fois. Ça me rappelle la robe de... Comment c'était Lady Gaga, je crois, avec la robe de viande, là. Ça... Excusez-moi, madame Lady Gaga, je peux vous en prendre un peu, là? M'en voulez pas? Je mets ça sur le brasero, là, et puis hop là, on n'en parle plus. Hein. Manon Lisa arrive. J'aime le petit pêcheur. Il y a le petit pêcheur. Non, il est bien ce titre de Manon Lisa. Allez, ça arrive sur Oxygène Radio. À tout de suite.
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5: Et voici votre point info travaux de cette semaine. À Angers, plusieurs chantiers de voirie et de réseau restent en cours dans les secteurs Belle-Beille, Montplaisir, Hauts-de-Saint-Aubin et autour des grands boulevards, avec des rétrécissements de chaussées et déviations ponctuelles. Dans l'agglomération, prudence également du côté d'Avrier, Beaucouzé et Bouchemaine, où plusieurs travaux de réseau et d'entretien urbain peuvent entraîner des modifications temporaires de circulation. Dans le Haut-Anjou, attention toujours à la RD 961 entre Maran et Verne d'Anjou, avec des déviations maintenues pour les travaux de sécurisation à l'entrée nord de Verne d'Anjou. La circulation reste également perturbée entre Torigné d'Anjou et Champigny en raison des travaux d'aménagement du centre-bourg de Champigny. Enfin, quelques ralentissements possibles sur la RD 775 entre Segré en Anjou bleu et Candé, ainsi qu'autour de Tiercé, Châteauneuf-sur-Sarthe et Bécon-les-Granites, avec plusieurs travaux d'entretien et interventions ponctuelles. Bonne route en Anjou avec Oxygène Radio.
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1: Bonsoir à tous. Amine Zbaï appelé en stage dans une liste élargie avec la sélection du Maroc. Jamais appelé en sélection, l'attaquant d'Angesco pourrait donc participer à sa première Coupe du Monde qui débutera le 11 juin prochain. À l'issue de ce stage, la liste de 26 noms pour participer à la compétition sera annoncée par le sélectionneur. Et lors de cette compétition, la ville d'Angers a annoncé que l'équipe de France pourrait être diffusée sur écran géant dans une fan zone au parc Bellefontaine. Il faudrait pour cela que les Bleus accèdent au dernier carré avec diffusion pour la demi-finale et la finale. La finale de la Coupe de France ce soir entre le RC Lens et l'OGC Nice. Les Lensois pourraient gagner cette compétition pour la première fois de leur histoire et conclure une saison historique. En opposition, les Niçois auront peut-être déjà la tête tournée vers les barrages de maintien en Ligue 1 la semaine prochaine face à Saint-Etienne. En marge de cette rencontre hier soir, 6 blessés, dont un grave, 65 interpellations ont eu lieu après des bagarres impliquant des hooligans niçois soutenus par des Lillois, nancéens et allemands à des membres de groupes parisiens. Enfin, en rugby, Louis Bialbiaret jouera bien la finale de Coupe d'Europe face au Leinster demain avec l'Union Bordeaux-Bègle. L'ailier international français était sorti boitillant le week-end dernier en top 14, mais sera bien là. Temo Mathieu et Jefferson Poirot sont également de retour dans le groupe. Finale dès demain, 15h45. Bonne journée à tous et bon début de week-end à l'écoute d'Oxygène Radio.
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10: On recrute près de chez vous en Maine-et-Loire. À Angers d'abord, plusieurs entreprises recrutent dans l'industrie et la logistique avec des besoins en préparateurs de commandes, conducteurs de machines et techniciens maintenance. Toujours à Angers, Europe Assistance recherche des chargés d'assistance pour la saison estivale. À Candé, une boulangerie recrute un boulanger ou une boulangère en CDI 35 heures. Au Lyon d'Angers, un poste de menuisier poseur est à pourvoir en CDI avec CAP, menuiserie et expérience demandée. Enfin, à Segré en Anjou bleu, l'agence AXA Ophélie Baron recrute un conseiller commercial en assurance en CDI orienté développement et relations clients. Infos et candidatures via France Travail et les entreprises concernées. 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
2: 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Il est 20h. 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
1: 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Et puis le SCG Foot Club de Saint-James-d'Andigné recrute pour la saison prochaine. 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Le club ouvre aussi son recrutement féminin en U13, U15, U18 et loisirs. 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Info auprès d'Enzo Joly au 07 89 38 93 48.
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1: Il est 21h.
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14: Il est 22h.

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1: Bonjour à tous, bonsoir à tous. Comment ça va? Très content de vous retrouver pour Radio New York, l'émission des nouveautés, des exclus. Il y a des trucs de dingue ce soir qu'il faut que je vous passe. J'ai plein de choses à vous faire découvrir. De la nouveauté, du remix, du mashup et des énormes exclus. Tiens, ça par exemple. Premier exclu. 2026, année Bruno Mars. Nouvel album. Nouvelle tournée. Et il y a surtout ce morceau qui vient d'arriver qui est une merveille. Dua Lipa, Bruno Mars, tout de suite.

0: organiser des festivals à New York. Le nouveau morceau s'appelle Disco Cherry, c'est ce que vous venez d'entendre. N'hésitez pas à me dire ce qu'en pensez de ce morceau, les amis, n'hésitez pas. On se retrouve sur Instagram pour nous trouver Dario-du-bas, RNY.
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0: Autre info, bien sûr, Michael, le biopic, ça cartonne. Il y a un projet de biopic sur Madonna maintenant.

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3: Numéro 1 à New York. Numéro 1 dans beaucoup de pays. On n'est pas loin d'être numéro 1 dans le monde, hein, pour ce morceau qui est une merveille. Il y a une nappe qui vous enveloppe. Le Dracula de Tame Impala. Tout est beau dans ce morceau. Tout est magnifique dans ce morceau. Alors évidemment, il y a quelques remixes. Je les ai tous écoutés, je les ai tous entendus. Il y a plein de DJ qui se sont jetés dessus. J'ai tous entendu et le meilleur, c'est celui-ci.

0: tard la nuit dans The Show DJ. Body Things arrive juste après ça.
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0: c'est toutes les semaines. On peut se retrouver, hein. On peut continuer la discute, notamment sur, sur Instagram, Dario-RNY. Dario-RNY. Il y a une petite vague années 80, 12 morceaux. Petite vague, petite tendance années 80 en ce moment, dans toutes les soirées rooftop. Alors les rooftop, c'est les soirées sur les toits des buildings. D'où ce morceau que je viens de passer. À New York.
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0: On adore.
2: Vous êtes les premiers sur le
0: coup. C'est du Beugel.

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3: Il est 23h. 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